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0: 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Bonjour.
1: Bonjour à tous. Alors que les pompiers sont toujours mobilisés en nombre sur les incendies qui ravagent la Gironde et le Var, un véhicule a pris feu hier en fin d'après-midi sur l'autoroute A61 près de Carcassonne dans l'Aude. Les flammes se sont rapidement propagées à la végétation approchant des habitations. Près de 100 hectares ont été parcourus. L'engagement massif de moyens humains et aériens a permis de rapidement contenir cet incendie qui a été annoncé fixé hier soir. 30 000 habitants du nord de la Moselle ont été confinés hier suite au déclenchement d'un spectaculaire incendie dans un entrepôt de déchets industriels classé Céveso à Gandrange. Pas moins de 135 pompiers ont été mobilisés. Le feu à l'origine d'un immense panache de fumée a été maîtrisé, le risque de toxicité éliminé. Le bâtiment industriel a été détruit. Alors qu'une jeune femme de 25 ans est décédée lundi dernier à Nice dans un institut de beauté où elle était venue recevoir des injections clandestines de Botox, la ministre de la Santé Stéphanie Rist a réagi hier appelant à faire toute la lumière sur cette affaire. Elle a également rappelé avec la plus grande fermeté que la pratique illégale de la médecine est une infraction pénale. 3 personnes ont été mises en examen dans ce dossier, dont 2 femmes placées en détention provisoire. L'actrice Natalia Doncheva a succombé samedi à une maladie à l'âge de 56 ans. La comédienne d'origine bulgare a notamment joué dans les séries de TF1, Joséphine Ange Gardien, Camping Paradis et Doc Martin aux côtés de Thierry Lhermitte. Depuis, les hommages se multiplient sur les réseaux sociaux. Entre 50 000 et 60 000 migrants, pour la plupart de jeunes Marocains, ont tenté en fin de semaine dernière de rallier l'enclave espagnole de Ceuta. La quasi-totalité d'entre eux a été renvoyée. Au moins 72 morts à déplorer selon le dernier bilan des autorités locales. Cette arrivée en masse a par ailleurs déclenché une crise diplomatique entre l'Espagne et ses partenaires européens. Les ministres de l'Intérieur des pays de l'Union européenne devraient aborder demain ces événements lors d'une visioconférence organisée en urgence. Et côté tennis, on connaît l'affiche de la finale du tournoi de Washington. Elle va opposer ce soir l'Américain Taylor Fritz à l'Espagnol Rafael Rodard.

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2: Oh là là, j'ai une faim de loup. Mais que vient faire le loup ici? Et pourquoi utilisons-nous cette expression?
3: Ah oui, tiens, pourquoi on dit ça?
2: L'origine de notre expression est facile à comprendre. La faim qui tenaille est dévorante, autant que le loup est réputé dévorer ses proies. Cette expression, sous sa forme actuelle, n'est attestée que depuis le 19e siècle. Mais le symbole de voracité et méchanceté qu'est le loup, depuis très longtemps, a fait naître des variantes depuis le 16e siècle. Au 17e, par exemple, on disait « manger comme un loup ». Dans tous les cas, on souligne avec ces expressions un appétit vorace, que l'on est pris d'une faim très vive, qui pousse à manger tout ce qui tombe sous la main, que ce soit des brebis ou, pourquoi pas, des petits chaperons rouges. Et si je vous dis « Oh, ma mère grand, que vous avez de grandes dents !»«
4: C'est pour mieux te manger !»
2: En disant ces mots, ce méchant loup se jeta sur le petit chaperon rouge et la mangea. Ça vous rappelle quelque chose? Et voilà, maintenant que vous le savez, vous dormirez moins bête ce soir.
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1: Bonjour à tous, l'horoscope de ce lundi 3 août, on commence avec les béliers. Échanger de manière authentique et profonde devient nécessaire aujourd'hui. Les taureaux, partagez des moments apaisants, renforce votre sérénité et augmente votre bien-être. Les gémeaux, accordez-vous un moment de repos sans culpabiliser. Les cancers, vos talents d'organisation créent de nouvelles opportunités. Les lions, adoptez une nouvelle routine sportive pourrait être un vrai booster pour votre morale. Les vierges, c'est le moment pour lancer ce projet qui vous tient à cœur. Balance, la reconnexion avec soi-même fait partie intégrante de votre quête personnelle. Scorpion, aujourd'hui privilégiez la rencontre de nouvelles connaissances. Les Sagittaires, envisagez d'améliorer vos méthodes de travail pour gagner en productivité. Les Capricornes, pour les solos, c'est le moment de vous consacrer à votre guérison émotionnelle. Les Verseaux, face au potin de bureau, restez indifférents et concentrez-vous sur vos tâches. Et puis les Poissons, engagez-vous envers vous-même et écoutez votre rythme naturel.
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1: Bonjour à tous, on commence avec du cyclisme et de deux. Lorena Vibes a remporté hier soir la deuxième étape du Tour de France féminin à Genève après 147,9 km depuis Aigle, soit une deuxième victoire en deux jours pour la néerlandaise. Elle conserve son maillot jaune et renforce un peu plus son avance au classement par points. Elle s'impose devant Elisa Balsamo et Marianne Vos. La française Pauline Ferrand-Prévot est toujours dans le top 10. Aujourd'hui au programme de la troisième étape, 156,5 km entre Genève et Poligny. À travers le Jura, les coureuses vont devoir passer le col de la Faucille, 11,4 km à 6,3%, le col de la Savine, 5,6 km à 5,1%, puis la côte de Chaux-Champagny, 1,8 km à 6,4%, soit 2400 mètres de dénivelé à travers le Jura. Le peloton s'élancera à 13h45. Chez les hommes, le Danois Rasmus Højbjerg Petersen a remporté hier la dernière étape du Tour du Danemark après une grosse chute à 250 mètres de l'arrivée. Le Belge Wout van Aert, qui n'a pas participé au sprint, s'impose au classement général de l'épreuve après sa victoire lors des trois premières étapes. Il participera au Tour d'Espagne à partir du 22 août, puis s'alignera sur les championnats du monde à Montréal fin septembre. Côté tennis, on connaît l'affiche de la finale du tournoi de Washington. Elle va opposer ce soir l'américain Taylor Fritz à l'espagnol Rafael Rodar. Chez les femmes, la finale entre l'américaine Jessica Pegula et la philippine Alexandra Ayala a été interrompue à cause de la pluie et des orages. Une rencontre qui avait déjà débuté avec 3 heures de retard. Pegula a remporté la première manche 6-4 et Ayala menait 2-1 dans le deuxième set. Une finale qui devrait, si tout va bien, connaître aujourd'hui son épilogue. Le français Arthur Gé, à 21 ans, a lui décroché hier le tout premier titre de sa carrière sur le circuit ATP en s'imposant en finale du tournoi de Los Cabos 6-3-6-4 face au Canadien Denis Shapovalov, tenant du titre. Un premier sacre pour le Vauclusien qui fait aujourd'hui son entrée dans le top 100.
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0: Vos offres d'emploi avec France Travail, antenne de Terrasson-Lavilledieu. Offre 211 WNNV, l'hôtel des voyageurs situé à Hautefort recherche une ou un employé polyvalent de restauration. Les débutants sont acceptés, le contrat proposé est un CDD de 6 mois de 20 heures par semaine. Offre 211 SNZY, le groupement d'employeurs rural du Sarladais recherche une ou un cueilleur de feuilles de tabac. Les débutants sont acceptés, le contrat proposé est un contrat saisonnier de 45 jours de 30 heures par semaine. Offre 211 MBRX. L'EHPAD Eugène Leroy situé à Montignac-Lascaux recherche une ou un chef de cuisine. 2 ans d'expérience sur un poste similaire et une formation CAP, BEP et équivalent cuisine sont nécessaires. Le contrat proposé est un CDD de 1 mois de 35 heures par semaine. Offre 211 JMXN. AVS Besançon pour le secteur de Rouffignac-Saint-Cernin recherche une ou un auxiliaire de vie sociale. Une expérience de 3 ans, un CAP, BEP et équivalent service à la personne ainsi que le permis B sont demandés. Le contrat proposé est un CDI de 35 heures par semaine. Toutes ces offres et le clic agenda sont disponibles sur francetravail.fr et cristalfm.org. 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
1: Bienvenue à l'abbaye de Cadouin. Alors ici on est plus précisément au cloître, donc c'est le cloître de Cadouin. L'abbaye de Cadouin, elle a été fondée au XIIe siècle, en 1115 exactement, on commençait les travaux. Alors, on a commencé par construire d'abord l'église, qu'on appelle l'abbatiale, ensuite le cloître, et la troisième partie d'une abbaye, c'est ce qu'on appelle les communs, les bâtiments conventuels, le recueillement. Et en fait, on va s'arrêter devant les petites sculptures, c'est pour ça qu'elles sont beaucoup à hauteur Dieu, et on va réfléchir au message qu'elles passent. Donc les sculptures, elles vont passer des messages pour les moines, elles racontent des histoires. Ces petites sculptures-là, sur les piliers, ça s'appelle des marmousets. Ce sont des petites sculptures caricaturales. Beaucoup des histoires, 80-90%, c'est tiré de la Bible, et puis on a quelques autres petites histoires, tirées de chants populaires, de choses populaires, ou de poèmes, ou des choses comme ça. Ici, la première, par exemple, ce sont 2 moines qui tiennent un livre. Le livre, on suppose que c'est la règle de Saint-Benoît. Mais celui qui est important ici, c'est lui. C'est le petit moine en dessous qui regarde par la fenêtre. Donc, c'est un petit moine qui a la tête posée sur la main et qui regarde par la fenêtre. Ici, ça représente un péché. C'est le péché de la paresse. C'est le petit moine qui ne fait rien, là, et qui regarde les petits oiseaux passer par la fenêtre. Et le message ici, c'est qu'il ne faut pas rien faire. Il faut soit toujours étudier, l'étude était aussi très importante pour les moines cisterciens, soit toujours travailler. Le travail, c'est la valeur centrale. Oui. Donc on va retrouver tous les péchés capitaux, évidemment, tout un tas d'histoires. Je vous montre celle-là, elle est assez drôle. Alors ici, par exemple, ce sont 2 hommes qui se battent. Alors ce n'est pas des moines, ce sont des laïcs, ils ont les cheveux longs. C'est un homme qui donne un coup de poing à un autre et qui essaye de lui voler le cadar. Ici, ça représente le péché de l'envie. C'est un homme qui est envieux du bien d'un autre et qui essaye de lui voler. Donc le message est, oh, faut pas voler évidemment déjà. Et puis il faut surtout ne pas être envieux du bien des autres. Donc le vœu de pauvreté était très important.
2: Un escape game dans le cloître sur le thème des Templiers. Pour tout l'été, une chasse au trésor. Alors ça, ce sera tous les mercredis après-midi. C'est très sympa, c'est des énigmes à résoudre dans le cloître. Un nouvel atelier cette année, les paperolles. C'est du papier roulé, c'est très sympa à faire. Donc ça, il faut retrouver le programme sur Internet. Il y aura différents horaires, mais ce sera tous les jours à peu près. Donc notre site Internet, c'est cloître-cadouin.fr.

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1: Bonjour à tous. Une vingtaine de départements du sud-est de la France sont maintenus aujourd'hui en vigilance orange à la canicule. Des orages localement virulents sont attendus sur un axe allant du sud-ouest au nord-est du pays. Ils pourraient être accompagnés de grêles, de fortes rafales de vent et de pluies parfois intenses. Un véhicule a pris feu hier en fin d'après-midi sur l'autoroute A61 près de Carcassonne dans l'Aude. Les flammes se sont rapidement propagées à la végétation, approchant des habitations. Près de 100 hectares ont été parcourus. L'engagement massif de moyens humains et aériens a permis de rapidement contenir cet incendie qui a été annoncé fixé hier soir. En Gironde, la préfecture a annoncé hier que les habitants du Porche-Village, de Lèchebourg et de la presqu'île de Lèche-Cap-Ferré pourraient regagner leurs habitations dans la journée. Une femme de 37 ans a été mise en examen et écrouée hier pour le meurtre de son compagnon, dont le corps avait été découvert samedi à son domicile de Saint-Gildas-de-Ruis, dans le Morbihan. L'homme de 45 ans aurait succombé à un coup de couteau au niveau de la clavicule. Alors que plusieurs médias américains annonçaient que Washington envisageait de nouvelles frappes en Iran, Donald Trump a décidé de les suspendre sur demande de Téhéran et d'autres pays du Moyen-Orient. Le président américain a accepté, sous réserve, de pouvoir conclure rapidement un accord. À travers un message publié sur son compte Telegram officiel, le président vénézuélien déchu Nicolas Maduro, capturé début janvier par l'armée américaine, a salué hier, depuis sa prison de New York, tout chemin de dialogue dans son pays. Pouvoir et opposition doivent entamer un dialogue politique cette semaine, sous supervision américaine. Du cyclisme, Lorena Vibes a remporté hier soir la deuxième étape du Tour de France féminin à Genève après 147,9 km depuis Aigle, soit une deuxième victoire en deux jours pour la néerlandaise. Elle conserve son maillot jaune. Aujourd'hui, au programme de la troisième étape, 156,5 km entre Genève et Poligny. Le peloton s'élancera à 13h45. Et côté tennis, le français Arthur Géa, 21 ans, a décroché hier le tout premier titre de sa carrière sur le circuit ATP en s'imposant en finale du tournoi de Los Cabos face au Canadien Denis Shapovalov, tenant du titre.

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0: Les Vierges, c'est le moment pour lancer ce projet qui vous tient à cœur. Balance, la reconnexion avec soi-même fait partie intégrante de votre quête personnelle. Scorpion, aujourd'hui, privilégiez la rencontre de nouvelles connaissances. Les Sagittaires, envisagez d'améliorer vos méthodes de travail pour gagner en productivité. Les Capricornes, pour les solos, c'est le moment de vous consacrer à votre guérison émotionnelle. Les Verseaux, face aux potins de bureau, restez indifférents et concentrez-vous sur vos tâches. Et puis les Poissons, engagez-vous envers vous-même et écoutez votre rythme naturel.
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1: Bonjour à toutes et à tous. L'info locale de proximité en terrassonnée de ce lundi 3 août 2026. La Dordogne est placée en vigilance orange aux orages à partir de 19h ce soir lundi. Le département est d'abord placé en vigilance jaune de 9h à 19h avant de passer en vigilance orange. Donc dans la soirée, de violents orages sont annoncés accompagnés de pluie, de grêle et des rafales de vent jusqu'à 75 km/h en Périgord noir. À Châtres, le foyer rural laïque propose un marché gourmand nocturne ce soir lundi de 18h30 à 23h sur la place du village, devant l'église qui domine la vallée. Des tables et des bancs sous chapiteau accueillent le public ainsi que les stands avec des produits locaux. Une murder party géante ce lundi 3 août au Lardin, rendez-vous à 18h place de la mairie avec le comité d'animation. Une affaire mystérieuse à découdre, saurez-vous démasquer le coupable? L'enquête passe par le château de Perrault, tarif 10 euros par personne, 5 euros pour les enfants de 8 à 12 ans. Renseignements au 06 31 80 50 36, 06 31 80 50 36. Farce et zigoto, les 400 coups de Tabarin. C'est le titre du 12e festival de théâtre baroque en Périgord noir, l'OGMAC, qui ouvre ses portes ce soir lundi en l'église de Rouffignac à 21h avec Léandre et Héros, une drôle d'histoire d'amour de Paul Scarron, qui date de 1656. Le festival passera demain mardi à La Cassagne, mercredi au château de Campagne, vendredi 7 août à Aja, samedi 8 août à Montignac et lundi prochain 10 août à Aurillac du Périgord. Deux concerts à Aja ce soir lundi à 18h et à 21h en l'église Saint-Martin. Au programme, les variations Goldberg, jouées par le koto de Miyazaki, un instrument japonais proche de la sitar, et les 16 cordes des violons, du violoncelle, du quatuor Yako, à 18h donc. Puis à 21h, c'est l'ensemble d'Hydro, fondé par le violoniste Johannes Pramsoller, qui proposera le grand tour. Tarif pour la soirée 25 euros, réduit 10 euros. C'est gratuit pour les enfants de moins de 7 ans. Une soirée latino demain mardi 4 août à 19h, place du Marquis Jacques-François, derrière l'Hôtel Dieu à Hautefort. L'entrée est gratuite. Petite restauration sur place au profit du club de pétanque Hautefort-Saint-Aignan. Le duo mexicain Xenia Idania ouvre la soirée avec des musiques et danses traditionnelles du Mexique, suivi par Bafo App, le ballet folklorique d'Arica, Iparinacota, pour un répertoire du nord du Chili. Ces artistes sont accueillis à Hautefort dans le cadre d'un partenariat avec le festival Culture au cœur de Montignac. Le festival Rêve en Vézère présente les plaisanteries de Tchekhov demain mardi 4 août à 20h30 dans la cour du musée de l'industrie dans le village de Saint-Lazare, c'est au Lardin. Jean-Baptiste Sciocca, comédien, nous en parle.
2: Là, on découvre un nouveau lieu encore, le musée de l'industrie. Voilà, on est très content d'aller là-bas avec des plaisanteries rurales de Tchekhov, dont une que vous n'avez pas vue depuis longtemps, le jubilé. En fait, le jubilé d'une banque, hein, qui pourrait être un crédit assez fameux de chez nous, par exemple. Donc, il y a plein de petits parallèles rigolos locaux. Et là, dans le musée de l'industrie, parce que on a pour projet de faire un spectacle sur les usines de Conda dans les mois qui viennent. Donc, commencer à prendre nos marques avec ce lieu qui est très très chouette, tout autre cadre, qui a été une école aussi, et donc dans cette cour très sympathique, vieillie par le temps, qui peut faire penser un peu à là on va vous emmener en Russie, Ukraine du 19e siècle, dans la vieille campagne. Donc ça fait penser à ça, et c'est très raccord avec ce qu'on propose.
3: On a besoin de souffler et de rire un peu, de s'évader en ce moment.
2: Ah oui,
3: tout ce
2: oui.
3: Que l'on voit à la télévision, les incendies et tout.
2: Eh oui, malheureusement, on pense bien à nos amis girondins, landais. C'est vrai que on peut pas jouer sans avoir un mot pour eux à la fin. Et c'est vrai que bon, on a le cœur à s'émerveiller, à rire, à jouer, à chanter, à rigoler. Mais bon, on les oublie pas, bien évidemment. Et on a même quelques petits parallèles sympathiques. Toujours dans les spectacles, pour penser à eux bien fort.
1: Voilà, c'était Jean-Baptiste Sciossa de la troupe Les Compagnons d'Ulysse, qui présente demain, dans le cadre du festival Rêve en Vézère, les plaisanteries de Tchekhov. Donc, mardi 4 août à 20h30 dans la cour du musée de l'industrie à Saint-Lazare, au Lardin. Fin de cette édition. Merci de l'avoir suivi.
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0: 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Bonjour.
1: Bonjour à tous. 7 départements du Sud-Ouest sont placés aujourd'hui en vigilance orange aux orages. La Dordogne, la Corrèze, le Lot, le Tarn-et-Garonne, le Tarn, la Haute-Garonne et l'Ariège. Météo France a par ailleurs maintenu 20 départements de l'Est et du Sud-Est en vigilance orange canicule, notamment le Var où sévit encore un incendie. Un véhicule a pris feu hier en fin d'après-midi sur l'autoroute A61 près de Carcassonne dans l'Aude. Les flammes se sont rapidement propagées à la végétation approchant des habitations. Près de 100 hectares ont été parcourus. L'engagement massif de moyens humains et aériens a permis de rapidement contenir cet incendie qui a été annoncé fixé hier soir. En Gironde, la préfecture a annoncé hier que les habitants du Porche Village, du Lèchebourg et de la presqu'île de Lèche-Cap-Ferré pourraient regagner leurs habitations dans la journée. 30 000 habitants du nord de la Moselle ont été confinés hier suite au déclenchement d'un spectaculaire incendie dans un entrepôt de déchets industriels classé Céveso à Gondrange. Pas moins de 135 pompiers ont été mobilisés. Le feu à l'origine d'un immense panache de fumée a été maîtrisé, le risque de toxicité éliminé, le bâtiment industriel a été détruit. Alors qu'une jeune femme de 25 ans est décédée lundi dernier à Nice dans un institut de beauté où elle était venue recevoir des injections clandestines de Botox, la ministre de la Santé Stéphanie Rist a réagi hier, appelant à faire toute la lumière sur cette affaire. Elle a également rappelé avec la plus grande fermeté que la pratique illégale de la médecine est une infraction pénale. 3 personnes ont été mises en examen dans ce dossier, dont 2 femmes placées en détention provisoire. Près de 60 000 migrants, pour la plupart de jeunes marocains, ont tenté en fin de semaine dernière de rallier l'enclave espagnole de Ceuta. La quasi-totalité d'entre eux a été renvoyée, au moins 72 morts à déplorer, selon le dernier bilan des autorités locales. Cette arrivée en masse a par ailleurs déclenché une crise diplomatique entre l'Espagne et ses partenaires européens. Les ministres de l'Intérieur des pays de l'UE devraient aborder demain ces événements lors d'une visioconférence organisée en urgence. Et la 3e étape du Tour de France féminin s'élancera cet après-midi à 13h45 depuis Genève, direction Poligny.

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0: 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Bonjour.
1: Bonjour à tous. Incendie en France, 1500 pompiers sont toujours mobilisés dans le Var alors que le feu n'est toujours pas fixé. Des reprises sont d'ailleurs attendues avec la hausse des températures. C'est ce qu'a indiqué le porte-parole des sapeurs-pompiers du département. Les soldats du feu ont cependant pu profiter des conditions favorables cette nuit avec une augmentation du taux d'humidité. La fatigue se fait cependant sentir chez les pompiers. De son côté, le président de la région Nouvelle-Aquitaine a assuré que le Porge n'a pas été abandonné lors des incendies au profit du Cap Ferret. Le méga-feu en Gironde est fixé et les pouvoirs publics commencent à dresser le bilan. Alain Rousset est donc revenu sur la gestion de l'incendie dans la commune qui a été l'une des plus touchées et a démenti les propos de certains habitants. Météo, 20 départements sont en vigilance à la canicule aujourd'hui en France et 7 pour des orages violents. Les fortes chaleurs concernent majoritairement le sud-ouest du pays. La vigilance aux orages sera activée à 16h et concerne l'Ariège, la Haute-Garonne, le Tarn et Garonne, le Lot, la Corrèze et la Dordogne. Des éclairs sont également attendus dans la soirée. Rentrée scolaire, les dépenses moyennes des familles sont en hausse de 79 euros par rapport à l'année dernière. 56% des parents craignent d'ailleurs de manquer d'argent. C'est ce que montrent les conclusions du baromètre CSA Cofidis. L'allocation de rentrée scolaire sera quant à elle versée le 18 août à 3 millions de familles dans le pays. Environnement, des chercheurs et ONG alertent après l'autorisation des pesticides liés au PFAS par l'administration Trump. Ils les considèrent comme des polluants éternels dangereux pour l'environnement. Le débat porte d'ailleurs sur leur classification. Les ONG ont critiqué les liens forts entre l'industrie et les régulateurs américains et estiment que ces substances devraient être considérées comme dangereuses. Cinéma, Spider-Man Brand New Day a signé le deuxième meilleur lancement de l'histoire du box-office mondial. Le film a cumulé 355 millions de dollars rien qu'en Amérique du Nord pour son premier week-end d'exploitation. Seul Avengers Endgame avait fait mieux dans l'histoire avec 357 millions de dollars.

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0: 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Bonjour.
1: Bonjour à tous. Incendie en France, 1500 pompiers sont toujours mobilisés dans le Var alors que le feu n'est toujours pas fixé. Des reprises sont d'ailleurs attendues avec la hausse des températures. C'est ce qu'a indiqué le porte-parole des sapeurs-pompiers du département. Les soldats du feu ont cependant pu profiter des conditions favorables cette nuit avec une augmentation du taux d'humidité. La fatigue se fait cependant sentir chez les pompiers. De son côté, le président de la région Nouvelle-Aquitaine a assuré que le Porge n'a pas été abandonné lors des incendies au profit du Cap Ferret. Le méga-feu en Gironde est fixé et les pouvoirs publics commencent à dresser le bilan. Alain Rousset est donc revenu sur la gestion de l'incendie dans la commune qui a été l'une des plus touchées et a démenti les propos de certains habitants. Météo, 20 départements sont en vigilance à la canicule aujourd'hui en France et 7 pour des orages violents. Les fortes chaleurs concernent majoritairement le sud-ouest du pays. La vigilance aux orages sera activée à 16h et concerne l'Ariège, la Haute-Garonne, le Tarn et Garonne, le Lot, la Corrèze et la Dordogne. Des éclairs sont également attendus dans la soirée. Rentrée scolaire, les dépenses moyennes des familles sont en hausse de 79 euros par rapport à l'année dernière. 56% des parents craignent d'ailleurs de manquer d'argent. C'est ce que montrent les conclusions du baromètre CSA Cofidis. L'allocation de rentrée scolaire sera quant à elle versée le 18 août à 3 millions de familles dans le pays. Environnement, des chercheurs et ONG alertent après l'autorisation des pesticides liés au PFAS par l'administration Trump. Ils les considèrent comme des polluants éternels dangereux pour l'environnement. Le débat porte d'ailleurs sur leur classification. Les ONG ont critiqué les liens forts entre l'industrie et les régulateurs américains et estiment que ces substances devraient être considérées comme dangereuses. Cinéma, Spider-Man Brand New Day a signé le deuxième meilleur lancement de l'histoire du box-office mondial. Le film a cumulé 355 millions de dollars rien qu'en Amérique du Nord pour son premier week-end d'exploitation. Seul Avengers Endgame avait fait mieux dans l'histoire avec 357 millions de dollars.

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0: le village de Saillat-sur-Vienne en Haute-Vienne vibrera au rythme de la 17e édition du festival Les Cheminées du Rock. Deux soirées de concerts avec du rock, du punk et du métal. Pour nous en parler plus en détail dans cette nouvelle édition de Culture à Pop sur Cristal FM, Xavier Munoz s'est entretenu avec Michel Jardinier, vice-président du festival Les Cheminées du Rock.
1: Les 7 et 8 août prochains, le village de Saillat-sur-Vienne en Haute-Vienne vibrera au rythme de la 17e édition du festival Les Cheminées du Rock. Deux soirées de concerts rock, punk et métal. Et pour nous présenter tout ça et cette nouvelle édition, nous recevons aujourd'hui Michel Jardinier. Il est le vice-président du festival Les Cheminées du Rock. Bonjour Michel.
2: Bonjour Xavier.
1: Alors pour commencer Michel, on va rappeler un petit peu l'histoire des Cheminées du Rock et ce qui fait un petit peu son identité, l'identité de ce festival qui reste un petit peu à l'ancienne, j'ai envie de dire.
2: Ouais, c'est ça. On essaye de mettre en avant l'accueil, quelque chose de à taille humaine, quoi. C'est pas une grosse machine. Et c'est parti en fait de la volonté du président de l'époque. On a une salle de répète à Saillat où répéter 4-5 groupes. Et donc il a décidé de louer du matos sur 2 jours et de lancer sur un petit festival pour que les groupes locaux puissent jouer avec des groupes un peu plus connus. Alors au début c'était que des groupes départementaux, voire régionaux, quoi. Ça a commencé tout petit et puis ça a pris de l'ampleur. On a reçu des grands noms du rock français comme international. On a reçu des groupes comme Nashville Pussy en groupe étranger ou Dog Eat Dog en américain. On a reçu des Canadiens, on a reçu pas mal de groupes étrangers. Donc là, on est revenu à un format un peu plus petit. Avant, c'était groupe payant en salle et groupe gratuit en extérieur. Là, maintenant, il n'y a plus qu'une seule scène depuis l'an passé. Tous les groupes sont en extérieur. C'est prix libre à l'entrée. Chacun ouais. donne ce qu'il veut, ce qu'il peut, en étant conscient que, voilà, quoi, si on veut perdurer, il faut quand même faire un petit effort, donner un minimum, quoi.
1: C'était l'une de mes prochaines questions, justement. Je crois que vous avez mis ça en place l'an dernier. Donc, le festival, c'est important de le dire, de le rappeler, fonctionne avec une participation libre et consciente, ce sont vos mots. Pourquoi, justement, avoir fait évoluer ce modèle économique? Quel accueil lui a réservé le public? On rappelle quand même que vous êtes à la 17e édition, donc c'est pas rien, quand même, hein.
2: Oui, mais en fait, c'est commencé à devenir difficile parce que la salle n'étant pas climatisée, il arrivait avec les canicules à avoir 50 degrés dans la salle avec la chaleur, avec le monde, avec les lumières. C'était intenable. Donc, vous voulez garder les entrées gratuites extérieures parce que c'est pareil. Ça permet aux gens du coin de venir manger quelque chose. Alors, on essaye pareil de faire que du local, bière locale. Nourriture trajet réduit, quoi. Mmh. On essaie de faire l'amalgame un peu des deux, donc on essaie de garder une ou deux têtes d'affiche assez importantes, et puis à côté de mettre des groupes régionaux. L'année dernière on avait un groupe de Brive, là on a des groupes de Limoges, on a des groupes d'Angoulême.
1: Alors justement, on va parler un petit peu de cette programmation, donc les 7 et 8 août, on le rappelle pour les Cheminées du Rock, et tout débute donc le vendredi, hein. Ouverture du site à 18h, c'est ça?
2: Il me semble, oui, ça va être 18h, oui.
1: Il y a plusieurs concerts, je crois que c'est 4 groupes par soirée. Donc, vous allez nous en parler un peu et nous dire qui sera présent. Imparfait, Greyborn, King Kong Meuf, Unsafe, qui vient un petit peu à la rescousse du groupe ouais. Miliatus. C'est bien ça, pour le vendredi en tout cas.
2: Donc, il y a un peu tous les styles de musique. Imparfait, c'est du rock metal alternatif. Greyborn, c'est du stoner. King Kong Meuf, c'est du punk, c'est des filles de Montreuil. C'est un groupe exclusivement féminin. Et Onsen, c'est du métal, quoi.
1: Et justement, comment vous allez chercher un petit peu tous ces groupes? On rappelle qu'on reste dans le rock, dans le métal, dans le punk, quand même. C'est un festival qui est axé là-dessus, hein.
2: C'est les Cheminées du Rock, de tout le rock, le rock ouais. en général, de tous les styles. On essaye d'accueillir un peu tous les styles, de faire plaisir un peu à tout le monde aussi. Bah, après, comment on récupère les groupes? Disons qu'on s'est fait une renommée auprès des groupes. On essaye de faire un accueil sur mesure, avec beaucoup de convivialité, toujours. Les groupes qui viennent une fois nous demandent, quoi, ou leur autre groupe, ou des choses comme ça.
1: C'est un petit peu du bouche à oreille. On sait que dans le milieu du rock, tout le monde se connaît un petit peu.
2: Ouais, beaucoup. Comme là, cette année, le samedi soir, on a notre scientiste, le chanteur de notre scientiste joue aussi dans Opium du Peuple. Il est venu avec Opium du Peuple et bien sûr, il nous a demandé pour venir avec son autre groupe. Les groupes sont contents, qui sont bien accueillis, qui sont payés surtout. parce que faut pas s'amuser avec ça, quoi. On peut pas se moquer des groupes.
1: Il y a cette, on va dire, pas solidarité, mais ce lien entre les groupes de rock, bien sûr. Vous avez parlé de Not Scientist qui se produira donc le samedi 8 août, toujours ouverture des portes à 18h. Et est-ce que vous pouvez nous présenter les trois autres groupes donc qui joueront ce soir-là?
2: Alors, il y a Howard, c'est un groupe de rock psyché, c'est des Parisiens. Zombie Dog, c'est un groupe féminin de pop-punk. Et donc, on a Salut les copains, groupe de Limoges, qui fait des reprises de groupe yéyé, mais version un petit peu boostée, quoi.
1: Un petit peu boostée et déjantée, et qui ont une petite rénommée hein, dans la région, quand même. Hein.
2: Ils vont reprendre des choses comme Annie aime les sucettes, ou des choses comme ça, quoi, des morceaux yéyé, et revisiter un petit peu, remis au goût du jour, quoi.
1: On va rappeler hein, les groupes hein, sur cette soirée, on parle de rock, on parle de punk et de métal. Donc il y aura Imparfait le vendredi, Greyborn, King Kong Muff, Unsafe le samedi 8 août, toujours les portes, ouverture du site à 18h, Not Scientist, Howard, Zombie Dog et Salut les copains. Mais il n'y a pas que ça, hein, le festival Les Cheminées du Rock, c'est pas que ça, puisque pendant ces deux soirées, le public pourra également profiter d'animations. Alors, vous allez nous parler de ferraille et confiserie et de Bunda Blanca. Qu'est-ce que c'est?
2: Alors, la Bunda Blanca, c'est des percussions brésiliennes. Mmh. Donc, c'est très, très rythmé. Ça fait un peu de bruit, mais c'est très sympa. C'est des habitués, ils sont là assez régulièrement depuis quelques années. Ferraille et confiserie, c'est un stand de forains qui vont animer l'après-midi, quoi, surtout pendant les coupures interplateaux, quoi, présenter des choses. Alors je ne connais pas personnellement, c'est le président qui a récupéré cette attraction, mais il paraît que c'est très très sympa, quoi. Ils mettent beaucoup l'ambiance, ils fabriquent devant vous des choses. Et à côté de ferraille et confiserie, on aura d'autres stands, style un luthier, des stands un peu rock'n'roll, quoi, des bijoux, des choses comme ça. C'est vraiment des stands qu'on ne voit pas forcément sur les foires artisanales. On a des fabricants de bijoux, on a des fabricants d'objets en cuir, notamment pour les accessoires de batterie ou des choses comme ça. C'est toujours de l'artisanat local, quoi.
1: Ce festival des cheminées du rock, on le rappelle, c'est à Saillat-sur-Vienne les 7 et 8 août prochains en Haute-Vienne. Donc du rock, du métal et du punk. Il y a le camping qui est gratuit et qui est disponible pour les festivaliers. Ouais, c'est très important de le dire.
2: Il y a le camping qui est gratuit pour les festivaliers. Le petit-déj qu'on offert le samedi matin pour ceux qui préfèrent dormir sur place que de reprendre la voiture après avoir bu un peu. Comme je vous disais, on essaye de faire... de faire de la convivialité, de faire que les gens soient bien chez nous et qu'ils passent un week-end tranquille à s'amuser, quoi.
1: On va peut-être spécifier que les concerts quand même se poursuivent jusqu'à 2h30 du matin quand même.
2: Oui.
1: C'est bien de rester sur place après. Hein.
2: C'est pareil, niveau nourriture, il y a tout ce qu'il faut pour se nourrir sur place, que du local aussi. Les bières, c'est pareil, c'est des bières locales. Il y en a une qui vient de Confolens et l'autre d'autour de Bellac, quoi.
1: Donc tout est fait pour qu'il y ait un espace restauration, buvette, il y a le camping à côté. Vous l'avez dit, vous offrez le petit déjeuner aux festivaliers qui seront restés sur place. Et c'est très important quand on fait un festival, bien sûr, de pouvoir accueillir les festivaliers pour pas qu'ils aillent sur la route après avoir fait la fête. Moi, j'ai envie de vous demander, Michel, cette ambiance, elle est à taille humaine, ça c'est évident. Est-ce que ça fait la force des cheminées du rock?
2: Oui.

0: pour passer une journée ou deux jours avec nous.
1: Justement, c'est une des questions que j'allais vous poser. Ce festival, donc, qui a taille humaine, mais qui attire de plus en plus de monde, qui vient de toujours un petit peu plus loin.
0: Alors, là, maintenant, c'est difficile de savoir, parce qu'avant, on faisait des préventes.
1: Et oui.
0: Donc, les gens payaient par carte, on savait d'où ils venaient. Donc, on s'était fait une carte des lieux d'arrivée de nos festivaliers. Mais là, maintenant, vu que c'est prix libre et sans prévente, on ne sait plus trop d'où viennent. Mais certains, on les reconnaît, ils sont là tous les ans. Chaque fois qu'ils peuvent, certains viennent quand ils sont en congé. Quoi, mais il suffit que les congés ne tombent pas bien. Mais voilà, quoi, globalement, on a nos habitués et on arrive à faire tourner le festival avec ça. On espère que ça durera. Notre objectif, en fait, c'est de... On est la 17e année, là. Ce sera la 17e édition. L'objectif, c'est d'aller aux 20 ans et aux 20 ans, faire une grosse... un truc un peu plus gros, peut-être.
1: Une grosse édition pour les 20 ans du festival.
0: C'est le projet, maintenant. À voir si on sera toujours là, si les volontaires vont continuer à nous... Les bénévoles, pardon, vont continuer à être avec nous, si l'ambiance va toujours être... aussi bonne, et puis voilà quoi.
1: Mais il n'y a pas de raison, justement. Vous avez combien de bénévoles pour gérer tout ça? Parce qu'on sait que logistiquement, c'est faut des bras, hein, quand même.
0: Ouais, mais bon, c'est pareil, ça tourne un petit peu. Là, on doit être une soixantaine, je crois. On était monté jusqu'à 80 quand on faisait avec les deux salles, mais là, on doit être à peu près 60.
1: Donc, on va rappeler les 7 et 8 août prochains, donc c'est à Sarria-sur-Vienne. C'est la 17e édition déjà du Festival des Cheminées du Rock, de soirées concerts, du rock, du punk et du métal. Michel, où est-ce qu'on peut retrouver toutes les infos pratiques, la programmation complète et on va dire les autres modalités d'accès au festival?
0: Il faut taper les festivals Les Cheminées du Rock sur Facebook, on doit voir l'Instagram aussi. On a un petit problème avec notre site, on n'arrive plus à le débloquer, donc faudra faire avec le Facebook et l'Instagram. Il y a moyen de trouver des contacts sur les réseaux.
1: Facilement, on retrouve les contacts, vous tapez tout simplement Festival Les Cheminées du Rock et vous tomberez donc dessus et sur cette 17e édition qui aura lieu les 7 et 8 août, c'est à Sarria-sur-Vienne. Donc deux jours de concert rock pur jus, j'ai envie de dire. Et pour nous en parler, nous étions avec donc Michel Jardinier, le vice-président du Festival Les Cheminées du Rock. On va vous souhaiter un très bon festival, Michel. Merci d'avoir accepté notre invitation.
0: Merci à toi de nous avoir invités et c'est toujours un plaisir.

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0: 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Bonjour.
1: Bonjour à tous. Incendie en France, 375 personnes, dont 142 mineurs, ont été interpellées en lien avec les feux. C'est ce qu'a indiqué le ministère de l'Intérieur. Les incendies en Gironde et dans l'Aude sont désormais fixés, mais les préfectures appellent à la vigilance alors que des reprises sont parfois à craindre compte tenu des fortes chaleurs. 20 départements sont en vigilance à la canicule. De son côté, le président de la région Nouvelle-Aquitaine a assuré que le Porge n'a pas été abandonné lors des incendies au profit du Cap Ferret. Le méga-feu en Gironde est fixé et les pouvoirs publics commencent à dresser le bilan. Alain Rousset est donc revenu sur la gestion de l'incendie dans la commune, qui a été l'une des plus touchées et a démenti les propos de certains habitants. Rentrée scolaire, les dépenses moyennes des familles sont en hausse de 79 euros par rapport à l'année dernière. 56% des parents craignent d'ailleurs le manque d'argent. C'est ce que montrent les conclusions du baromètre CSA Cofidis. L'allocation de rentrée scolaire sera quant à elle versée le 18 août à 3 millions de familles dans le pays. Justice, visé par une plainte pour viol, le maire de Concarneau doit se mettre provisoirement en retrait de ses fonctions, selon l'opposition. Une plainte pour viol a été déposée contre Quentin Gaillard en mars. L'élu conteste les faits et a certifié qu'il continuera à exercer pleinement ses responsabilités. Il a précisé que cette plainte représente une volonté évidente de le salir en pleine campagne municipale. Guerre à Gaza, Israël est inquiet après l'annonce faite par Donald Trump d'un plan pour désarmer le Hamas. L'État hébreu a indiqué avoir fait part de ses inquiétudes à Washington autour du cadre posé. Il a précisé que la version rendue publique ne reflète pas la position d'Israël. Le désarmement du Hamas est l'un des points clés de la deuxième phase du plan de paix du président américain. Cinéma, Spider-Man Brand New Day a signé le deuxième meilleur lancement de l'histoire du box-office mondial. Le film a cumulé 355 millions de dollars rien qu'en Amérique du Nord pour son premier week-end d'exploitation. Seul Avengers Endgame avait fait mieux dans l'histoire avec 357 millions de dollars.

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1: Bonjour à toutes et à tous. L'info locale de proximité en terrassonnée de ce lundi 3 août 2026. La Dordogne est placée en vigilance orange aux orages à partir de 19h ce soir lundi. Le département est d'abord placé en vigilance jaune de 9h à 19h avant de passer en vigilance orange dans la soirée. De violents orages sont annoncés accompagnés de pluie, de grêle et des rafales de vent jusqu'à 75 km/h en Périgord noir. À Châtres, le foyer rural laïque propose un marché gourmand nocturne ce soir lundi de 18h30 à 23h sur la place du village, devant l'église qui domine la vallée. Des tables et des bancs sous chapiteaux accueillent le public ainsi que les stands avec des produits locaux. Une murder party géante ce lundi 3 août au Lardin, rendez-vous à 18h place de la mairie avec le comité d'animation, une affaire mystérieuse à découdre, saurez-vous démasquer le coupable? L'enquête passe par le château de Perrault, tarif 10 euros par personne, 5 euros pour les enfants de 8 à 12 ans, renseignements au 06 31 80 50 36, 06 31 80 50 36. Farce et zigoto, les 400 coups de Tabarin. C'est le titre du 12e festival de théâtre baroque en Périgord noir, l'OGMAC, qui ouvre ses portes ce soir lundi en l'église de Rouffignac à 21h avec Léandre et Héros, une drôle d'histoire d'amour de Paul Scarron, qui date de 1656. Le festival passera demain mardi à La Cassagne, mercredi au château de Campagne, vendredi 7 août à Aja, samedi 8 août à Montignac et lundi prochain 10 août à Aurillac du Périgord. Deux concerts à Aja ce soir lundi à 18h et à 21h en l'église Saint-Martin. Au programme, les variations Goldberg, jouées par le koto de Miyazaki, un instrument japonais proche de la sitar, et les 16 cordes des violons, du violoncelle, du quatuor Yako, à 18h donc. Puis à 21h, c'est l'ensemble d'Hydro, fondé par le violoniste Johannes Premsoller, qui proposera le grand tour. Tarif pour la soirée 25 euros, réduit 10 euros. C'est gratuit pour les enfants de moins de 7 ans. Une soirée latino demain mardi 4 août à 19h, place du Marquis Jacques-François, derrière l'Hôtel Dieu à Hautefort. L'entrée est gratuite. Petite restauration sur place au profit du club de pétanque Hautefort-Saint-Aignan. Le duo mexicain Xenia Idania ouvre la soirée avec des musiques et danses traditionnelles du Mexique, suivi par Bafo App, le ballet folklorique d'Arica, Iparinacota, pour un répertoire du nord du Chili. Ces artistes sont accueillis à Hautefort dans le cadre d'un partenariat avec le Festival Culture au Cœur de Montignac. Le festival Rêve en Vézère présente les plaisanteries de Tchekhov demain mardi 4 août à 20h30 dans la cour du musée de l'industrie dans le village de Saint-Lazare, c'est au Lardin. Jean-Baptiste Sciocca, comédien, nous en parle.
2: Là, on découvre un nouveau lieu encore, le musée de l'industrie. Voilà, on est très content d'aller là-bas avec des plaisanteries rurales de Tchekhov, dont une que vous n'avez pas vue depuis longtemps, le jubilé. En fait, le jubilé d'une banque, hein, qui pourrait être un crédit assez fameux de chez nous, par exemple. Donc, il y a plein de petits parallèles rigolos locaux. Et là, dans le musée de l'industrie, parce que on a pour projet de faire un spectacle sur les usines de Conda dans les mois qui viennent. Donc, commencer à prendre nos marques avec ce lieu qui est très très chouette, tout autre cadre, qui a été une école aussi, et donc dans cette cour très sympathique, vieillie par le temps, qui peut faire penser un peu à... là, on va vous emmener en Russie, Ukraine du 19e siècle, dans la vieille campagne, donc ça fait penser à ça, et c'est très raccord avec ce qu'on propose.
3: On a besoin de souffler et de rire un peu, de s'évader en ce moment.
2: Ah oui,
3: tout ce
2: oui.
3: Que l'on voit à la télévision, les incendies et tout.
2: Eh oui, malheureusement, on pense bien à nos amis girondins, landais. C'est vrai que on peut pas jouer sans avoir un mot pour eux à la fin. Et c'est vrai que bon, on a le cœur à s'émerveiller, à rire, à jouer, à chanter, à rigoler. Mais bon, on les oublie pas, bien évidemment. Et on a même quelques petits parallèles sympathiques. Toujours dans les spectacles pour penser à eux bien fort.
1: Voilà, c'était Jean-Baptiste Sciocca de la troupe Les Compagnons d'Ulysse qui présente demain dans le cadre du festival Rêve en Vézère les plaisanteries de Tchekhov. Donc mardi 4 août à 20h30 dans la cour du musée de l'industrie à Saint-Lazare au Lardin. Fin de cette édition, merci de l'avoir suivi.

Vos offres d'emploi avec France Travail, antenne de Terrasson-Lavilledieu. Offre 211 WNNV, l'hôtel des voyageurs situé à Hautefort recherche une ou un employé polyvalent de restauration. Les débutants sont acceptés, le contrat proposé est un CDD de 6 mois de 20 heures par semaine. Offre 211 SNZY, le groupement d'employeurs rural du Sarladais recherche une ou un cueilleur de feuilles de tabac. Les débutants sont acceptés, le contrat proposé est un contrat saisonnier de 45 jours de 30 heures par semaine. Offre 211 MBRX. L'EHPAD Eugène Leroy situé à Montignac-Lascaux recherche une ou un chef de cuisine. 2 ans d'expérience sur un poste similaire et une formation CAP, BEP et équivalent cuisine sont nécessaires. Le contrat proposé est un CDD de 1 mois de 35 heures par semaine. Offre 211 JMXN, AVS Besançon pour le secteur de Rouffignac-Saint-Cernin recherche une ou un auxiliaire de vie sociale, une expérience de 3 ans, un CAP, BEP et équivalent service à la personne ainsi que le permis B sont demandés. Le contrat proposé est un CDI de 35 heures par semaine. Toutes ces offres et le clic agenda sont disponibles sur francetravail.fr et cristalfm.org.

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0: 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Bonjour.
1: Bonjour à tous. Incendie en France. Météo France a placé aujourd'hui 36 départements en risque élevé de feux de forêt. Et ce, alors que le feu en Gironde est fixé. Mais ce n'est pas le cas dans le Var. De nombreux pompiers sont encore à pied d'œuvre pour éteindre les incendies. La chaleur fait d'ailleurs craindre une reprise aujourd'hui. La plus grande vigilance est de mise, alors que 9 départs de feu sur 10 sont d'origine humaine. Méga feu en Gironde. Le retour des touristes est timide dans le département. 42 000 hectares ont été ravagés par l'incendie qui est fixé depuis samedi. L'objectif, c'est maintenant de sauver la saison touristique. Ce week-end, le Premier ministre a appelé les vacanciers à se rendre en Gironde par solidarité. L'activité des commerces reprend timidement, mais les acteurs touristiques sont inquiets. Expulsion de Xenia Fedorova. La justice administrative a rejeté le recours de la chroniqueuse russe. Elle est accusée de relayer activement la propagande du Kremlin et est visée par un arrêté d'expulsion depuis le 29 juillet. Deux jours plus tard, les ministres de l'Intérieur et de l'Économie avaient déposé un arrêté pour geler ses avoirs pour au moins 6 mois. Guerre au Moyen-Orient, l'Iran a assuré qu'il n'y a aucune discussion en cours avec les États-Unis. Téhéran a démenti les propos de Donald Trump sur la reprise des négociations. La réponse iranienne ne s'est donc pas fait attendre. Le ministère des Affaires étrangères iranien a précisé que le pays négocie avec Oman pour sécuriser le passage du détroit d'Ormuz. Économie, les laboratoires AstraZeneca et BMS envisagent une fusion pour créer un géant valorisé à 400 milliards de dollars. Selon le Financial Times, les deux groupes pharmaceutiques discuteraient d'un éventuel rapprochement, une nouvelle qui a fait dévisser de 7% le titre d'AstraZeneca en bourse. Le laboratoire britannique n'a pas souhaité commenter cette information. Musique, Ariana Grande fera une pause après sa tournée mondiale. L'actrice et chanteuse a indiqué qu'elle allait s'éloigner de la vie publique après son Eternal Sunshine Tour. Ses représentants ont indiqué qu'elle avait hâte de terminer la tournée et de conclure en beauté. Ils ont précisé qu'elle adorait ses fans. L'artiste est sous le feu des critiques après sa perte de poids et les fans s'inquiètent.

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0: le Vizara Festival revient pour une 4e édition avec une nouveauté de taille, 3 jours de concerts et de découvertes au bord de la Vézère. Pour nous en parler plus en détail dans cette nouvelle édition de Cultura Pop sur Crystal FM, Xavier Munoz s'est entretenu avec Maritza Soula-Waldman et Tom Roussel, respectivement vice-présidente et président de l'association Vizara.
1: Aujourd'hui, direction Montignac pour parler d'un festival qui, en quelques années, s'est fait une belle place dans le paysage des événements estivaux du Périgord noir. Du 7 au 9 août, le Vizara Festival revient pour une 4e édition avec une nouveauté de taille, 3 jours de concerts, de découvertes, bien sûr, et tout ça au bord de la Vézère. Et pour nous en parler, nous recevons Maritza Soula-Waldman et Tom Roussel, respectivement, vice-présidente et président de l'association Vizara. Bonjour à vous.
2: Bonjour.
3: Bonjour.
1: Alors avant de parler de ce festival, bien sûr, cette édition 2026, j'aimerais qu'on revienne un petit peu sur le début de l'aventure. Comment est née l'association? Dans quel but déjà? Je crois que c'était en 2022. Est-ce que c'était justement pour préparer ce festival?
3: Ben non, au départ, l'association, elle est née parce qu'il y a un petit groupe d'amis, notamment Tom, qui ont eu l'idée d'acheter le système son du Zénith de Pau. Voilà, ils sont partis un dimanche matin après une petite soirée la veille et ils sont allés acheter un système son qu'on a essayé une semaine après dans ma maison. Et en fait, quelques jours après, on s'est dit, ce serait chouette de pouvoir proposer des soirées aux gens de Montignac et alentour. Surtout qu'on sait que voilà, en hiver, il y a quand même moins d'événements qui sont proposés. Donc le but, c'était vraiment de pouvoir proposer des événements aux Périgourdins qui restent en hiver dans le froid et qui puissent quand même s'amuser.
1: Elle est née comment cette idée de festival? Parce que ça allait très vite. Hein.
2: Alors justement, on a fait plein de petits événements dans des bars, etc. On a vu qu'il y avait le public pour. Et on s'est dit qu'il y avait un créneau à prendre et on a toujours été férus un peu de festivals. Et donc on voulait créer le nôtre. Donc on a fait d'abord un premier événement sur un soir. On a vu que ça avait bien marché avec 500 personnes. Et donc on a réitéré l'expérience mais sur 2 jours cette fois, donc pour la première année. Et pareil, ça a bien marché. Chaque année, la jauge augmente. Et l'ambition aussi.
1: Et est-ce que vous attendiez justement, ça évolue positivement comme ça chaque année? On rappelle, la première édition a vu le jour en 2023, si je me trompe pas.
2: Non, parce que on voulait juste faire des petites soirées au début. Puis après, ça a commencé à grandir et on s'est pris un peu au jeu et à voir toujours un peu plus grand et faire les choses de mieux en mieux. D'où l'envie de continuer.
1: Cette nouvelle édition 2026, elle va s'étendre désormais sur 3 jours. Donc c'est pour augmenter la jauge encore? Il y a de la demande?
3: Alors oui, on nous a beaucoup demandé un troisième jour. Et c'est vrai que nous, à chaque fois, le samedi, le dimanche matin, malgré la fatigue, on avait quand même envie de remettre ça le soir. Donc on s'est dit, puisqu'on est déjà fou, continuons. Et proposons un troisième jour qui finit un peu plus tôt que les autres soirs, mais histoire de poursuivre la fête encore un peu.
1: Donc on peut dire quand même qu'en 4 éditions, ça a pris une autre dimension, ce festival Vizara.
3: Hein. Particulièrement cette année aussi, puisque l'association, elle s'est... maintenant, on a un employé, donc ça a pris une autre dimension. Mais c'est surtout qu'on essaye de toujours s'améliorer, de se renouveler, de proposer... là, cette année, il y a des artistes techno, mais il y a aussi un peu d'artistes pop. Toujours avec nos mêmes valeurs, mais d'essayer de se diversifier, quoi.
1: Se diversifier pour cette nouvelle édition, justement, vous l'avez dit très rapidement, c'est quoi l'ADN du festival Vizara?
2: Vouloir proposer plusieurs styles musicaux pour convaincre tous les publics et que ça soit éclectique et pas rester rangé dans un style musical et proposer. Nous, on écoute de tout. Alors on voulait aussi le mettre dans notre festival, puisque c'est notre ADN, comme vous l'avez dit, donc on va continuer dans cette démarche-là.
1: On va parler un petit peu de cette programmation 2026. On rappelle, le festival débutera le vendredi 7 à partir de 18h. Comment avez-vous imaginé un petit peu cette programmation, justement?
2: Alors on va monter crescendo, donc au début on va proposer des artistes pop, monter jusqu'au reggae, la dub, après l'électro et la techno à la fin. Et pour monter progressivement et amener le public dans l'ambiance de la soirée.
1: Alors je vous propose maintenant de nous présenter un petit peu les formations et les groupes. Je sais qu'il y a des collectifs également qui seront présents pour ces 3 soirées. On commence par le vendredi. Vendredi 7, à partir de 18h, on ouvre les portes.
2: Sur le vendredi, on aura l'artiste Yuti, Zarza, Panteros et Jacidorex. Et en collectif, on aura Parpaing Paillettes, qui est un collectif de Périgueux. Et une batucada, donc les bras cassés, qui vient de Montignac.
1: Est-ce qu'ils vont faire les interplateaux?
2: Ouais, exactement. Et en fait, les assos du coin En fait, on a des amis qui ont monté des assos comme la nôtre et on les fait jouer sur la deuxième scène du festival qui est aussi une nouveauté cette année.
1: On passe à la journée du samedi, samedi 8 août.
3: Samedi, on va commencer avec Mira. Ce sera suivi de Sport, après Xindamix, Vision et après on aura Dantan de Périgord et Signal Carré en collectif.
1: Cette soirée, elle sera plus axée comment ?
2: Bah pareil, avec aussi des collectifs du coin pour la deuxième scène, donc avec Dantan et Signal Carré. Sur le samedi, la soirée va commencer un peu plus tôt, donc sur la deuxième scène. Et puis la scène principale commencera à 18h comme le vendredi.
1: Je crois que vous ouvrez les portes le samedi. Moi, j'avais noté samedi à partir de 16h, c'est bien ça ?
2: Ouais, exactement.
1: Oui. Ok, de 16h jusqu'à 2h du matin.
2: Oui, et le dimanche est un peu différent puisque ça ouvre aussi à 16h, mais ça finira à minuit.
1: Le temps de se reposer un petit peu le dimanche matin.
2: Exactement.
1: Un petit peu de grasse matinée, entre guillemets.
2: Pour préparer le rangement du lundi, mardi, mercredi.
1: Voilà, la semaine suivante. La programmation du dimanche, qu'est-ce que ça va donner ?
3: Alors, on aura Malaka, Soumadub, Elisa du Brasil, Evaria Sand et Friends.
1: Qu'est-ce qu'on peut dire sur cette troisième journée désormais du festival Visa ?
2: Mais là, ça sera pop, reggae avec Soumadub et après un dernier artiste, Elisa du Brasil, qui elle est plus orientée techno, mais qui est assez connue d'ailleurs dans ce monde-là. Des artistes qui sont pas mal connus comme Mayra, Malaka, qui est du coup un duo qui est émergent mais qui commence à être pas mal connu. Soumadub, c'est connu aussi. Youssi, Zarza. Et après, en artiste techno, ça sera Jassidorex, qui est un peu notre tête d'affiche, et Xindamix aussi.
1: On va parler aussi de la logistique et des à côté, parce que quand on fait un festival, c'est important. La restauration sur place, évidemment, et tout ce qu'il faut pour se restaurer. Là, vous faites appel aussi à des locaux.
2: Oui, exactement. On met un point d'honneur là-dessus. Donc, pour le bar, je vais laisser Maritza présenter.
3: Oui, pour le bar, alors comme les années passées, on va travailler avec la brasserie 24. On a trois bières et la brasserie Chavagne également. De la limonade de la brasserie 24. Il y a une bière qu'on a créée en partenariat avec Visara et Brasserie 24. Une Nipa, si je me trompe pas. Et après, on va aussi proposer cette année, la nouveauté, c'est qu'on n'aura pas de soda classique. De grandes marques, mais par contre, on n'aura que des propositions locales, notamment avec Goa et le kombucha, avec quatre parfums différents. C'était vraiment une volonté de la part de Visara. Tous les ans, on a un peu réduit les marques, on va dire, qu'on peut retrouver un peu partout. Et là, cette année, on est fiers de pouvoir travailler qu'avec des marques locales, avec des produits qui sont bons et bons pour la santé.
1: Bien sûr, il y aura les producteurs locaux, donc et ce bar à cocktail évidemment, la restauration également. Qui sera présent pour
2: Alors justement pour la restauration, pareil, c'est des food trucks du coin, donc de Montignac et les alentours. Et ensuite cette année, il y aura un bar à cocktail qui travaille avec la distillerie de l'Hort et Goa Kombucha. Et en fait, ils vont faire des cocktails à base de produits locaux, en fait.
1: On va les saluer d'ailleurs, Goa Kombucha et la distillerie de l'Hort. Le camping, c'est important. Il y aura un camping sur place, bien sûr, pour tous les festivaliers. Comment ça va fonctionner?
3: Oui, il y a un camping comme les années passées qui sera aussi en autogestion. Donc, on demande aussi à tout le monde de bien respecter les consignes qui seront affichées également dans le camping. Dans cette période où les risques incendies sont importants. Donc,

0: Rastignac.
1: Cet événement, bien sûr, ne peut pas exister sans les bénévoles également. Je sais que vous avez désormais un salarié qui s'occupe du festival à l'année. Ça rassemble combien de personnes, tout ça?
2: Sur les bénévoles, on est autour de 140 bénévoles cette année. L'année dernière, 110. On a un peu grossi, notamment au niveau du site. Et un troisième jour, ça implique aussi de l'aide en plus. Mmh. Et donc, voilà, 140 bénévoles sur le festival et 50 bénévoles au montage. Et après, une trentaine au démontage.
1: Ce festival, il grandit. Justement, quelles sont vos ambitions futures pour ce festival?
2: Nous, justement, on veut faire quelque chose qui est à notre échelle.
1: Oui.
2: Donc, un événement qu'on sait gérer. Avec les moyens qu'on a, qu'on puisse se gérer. Là, cette année, ça va être un peu une année test, vu qu'on met un troisième jour. Et après, voir comment ça évolue. C'est juste améliorer le festival chaque année. Mais trois jours, c'est bien. Après, on n'a pas envie de déranger aussi les habitants pendant une semaine. Donc, trois jours, ça sera bien. La jauge, on a augmenté le site, donc on a augmenté la jauge. Et là, on aura maximum 2500 personnes par soir.
1: Tom, je crois que vous avez voulu faire de ce festival un festival inclusif. Est-ce que vous pouvez nous expliquer un petit peu en quoi ça consiste exactement?
2: Alors oui, nous c'est un festival avec des valeurs qu'on prône depuis le début, donc d'accessibilité, de partage et d'engagement, où tout le monde peut trouver sa place, qui est zéro jugement en fait.
1: Maritza, vous teniez également à nous présenter une formation que vous avez proposée, je crois.
3: Oui, alors cette année en fait, donc comme tous les ans, il y aura le stand de prévention et une équipe maraude dans le festival. Mm-hmm. Et cette année, on a pu proposer une formation à nos bénévoles et à une partie de l'équipe, une partie d'équipe des bénévoles et une partie d'équipe de Visara, formation sur les violences, harcèlement sexistes et sexuels, qui permet vraiment de pouvoir encadrer les personnes qui pourraient être victimes et aussi les auteurs. Le but, bien entendu, c'est qu'il n'y ait aucun débordement et aucun problème, mais si ça arrive, qu'on puisse y répondre et être là pour les personnes. C'est ça, voilà.
1: Et niveau des partenaires, parce que le festival ne peut pas exister non plus sans aide et sans soutien, donc vous avez pas mal de partenaires?
3: Tous les ans et depuis le début, on a vraiment la chance d'être soutenu par beaucoup de partenaires locaux qui nous soutiennent sur le plan financier, mais aussi en dons en nature, avec notamment pour le catering, pour tout ça. Et bien sûr, nos bénévoles qui, sans eux, ça ne pourrait aucun des événements Visara ni le festival Visara ne pourrait exister. Donc, on a conscience de ça et on voulait vraiment les remercier pour leur fidélité et de toujours nous soutenir.
1: Pour terminer, où est-ce qu'on peut retrouver toute la programmation complète, peut-être réserver ses places, ses billets, et obtenir bien sûr toutes les infos pratiques avant de venir passer ce week-end à Montignac?
3: Vous pouvez tout retrouver alors sur les réseaux sociaux, sur Instagram, sur Visara Festival, sur Facebook, sur Visara, et sur notre site internet www.visara.fr. Et cette année aussi, on a mis le tarif fin de service. Pour les saisonniers qui travaillent par exemple le soir, ils ont le pass deux jours, donc à 38€, et le dimanche gratuit, l'entrée à partir de 23h.
1: On retrouve donc ça sur tous les réseaux sociaux et sur votre site internet. On rappelle donc que le Visara Festival vous donne rendez-vous les 7, 8 et 9 août à Montignac. Trois jours de concerts, de découvertes musicales, on en a parlé, et de fêtes au bord de la Vézère. Camping gratuit, bien évidemment. De nombreux espaces de vie, une programmation éclectique portée par des artistes nationaux et les collectifs locaux aussi. Et toutes les informations, vous venez de les donner pour retrouver tout ça. Et puis avec nous pour nous en parler, nous étions donc Honneur aux Dames, Maritza Soulavalman et Tom Roussel, respectivement vice-présidente et président de l'association Visara. Merci d'avoir accepté notre invitation.
2: Merci à toi.
3: Merci.
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2: Bonjour messieurs, dames, bienvenue à bord du Caminade 6. On va faire une très jolie balade le long de la Dordogne sur environ 7 km. La Dordogne est un fleuve marchand. Comme la plupart des fleuves conséquents sur votre territoire, il a servi d'axe de transport. Ainsi, à partir du 2e siècle de notre ère, s'installent ces gabars, ces bateaux à fond plat. Ces bateaux à fond plat sont d'origine grecque. En grec, gabaros veut dire coquille de noix. Ces bateaux mis au point à l'origine pour naviguer sur la mer Noire, transportés par les Romains le long de la plupart des voies navigables d'Europe, assureront la navette fluviale vers les grandes cités comme celle de Bordeaux qui s'appelait Burdigala. Au 2e siècle de notre ère, c'était le chef-lieu de la Gaule Aquitaine. La Dordogne prend sa source sur le massif central, plus précisément sur le puits de Sancy, qui est le plus haut sommet des Monts d'Or et qui culmine à 1886 mètres. À 1600 mètres, jaillit la première des sources qui alimentera la Dordogne, la Dore. La deuxième source jaillit à 1300 mètres, c'est la Dogne. Se rejoignant, elle permet ainsi à ce fleuve de s'étirer sur 483 km, de traverser 5 départements et 3 régions. La Dordogne, en termes de longueur, est le 5e fleuve de France. Enfin, un peu de géologie du Quaternaire. En effet, nous avons là des strates de calcaire à la base de ce rocher qui équivalent à la superposition de 11 glaciations et autant de périodes interglaciaires. Une période interglaciaire, c'est une période qui se déroule entre deux glaciations. Une période glaciaire, c'est une longue durée où le climat de la Terre descend de 5 degrés en température moyenne. Vous allez me dire, c'est pas beaucoup. Ça dépend où on est. En effet, au cercle arctique, c'est un coefficient de moins 25. Ça permet la formation d'une couche de glace de 3 km d'épaisseur sur le Groenland, sur le Canada, sur la Russie et également sur le nord de l'Europe. Conséquemment, le niveau des eaux pour la planète entière baisse de 150 mètres. Voilà pourquoi vous avez des lignes noires. Chacune de ces lignes noires correspond au retrait des eaux pour une durée de 70 à 90 000 ans, soit la durée d'une glaciation.

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0: 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Bonjour.
1: Bonjour à tous. Incendie en France, 375 personnes, dont 142 mineurs, ont été interpellées en lien avec les feux. C'est ce qu'a indiqué le ministère de l'Intérieur. Les incendies en Gironde et dans l'Aude sont désormais fixés, mais les préfectures appellent à la vigilance. Rentrée scolaire, les dépenses moyennes des familles sont en hausse de 79 euros par rapport à l'année dernière. 56% des parents craignent de manquer d'argent. C'est ce que montrent les conclusions du baromètre CSA Cofidis. L'allocation de rentrée scolaire sera quant à elle versée le 18 août. Les contenus générés par IA devront être étiquetés. L'Union européenne s'est dotée de nouveaux pouvoirs pour réguler l'intelligence artificielle. Les amendes pourront aller jusqu'à 7% du chiffre d'affaires des sociétés contrevenantes. Environnement, des chercheurs et ONG alertent après l'autorisation des pesticides liés au PFAS par l'administration Trump. Ils les considèrent comme des polluants éternels, dangereux pour l'environnement. Le débat porte d'ailleurs sur leur classification.

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1: Depuis des années, des centaines de lieux développent des solutions efficaces pour habiter joyeusement cette planète tout en préservant les écosystèmes. En ville ou à la campagne, tous ont en commun de remettre l'autonomie, la sobriété et le respect du vivant au centre de leurs projets. L'émission Carbone Zéro donne la parole à ceux qui font le choix de vivre autrement. Cette émission de Carbone Zéro donne la parole à Xavier Marmier, qui, en 2008, achète dans une zone Natura 2000 un hectare de forêt dans le Doubs. Avec un accord tacite de la municipalité, Xavier auto-construit une cabane dans les arbres, un habitat léger qu'il occupe aujourd'hui. Mais depuis quelque temps, Xavier se bat pour faire entendre sa voix, celle d'un citoyen qui a fait le choix de réduire au maximum son empreinte écologique et qui fait face à une longue bataille juridique pour obtenir jurisprudence et pouvoir continuer à vivre dans son habitat autoconstruit. Dans cette émission de Carbone Zéro, je retrouve Xavier et Lynn sur la terrasse de la cabane en danger.
2: On est actuellement suspendu à 7 mètres de haut dans un hêtre qui nous porte et qui nous porte au niveau de la canopée à peu près. Juste en dessous. Donc on est en plein milieu très mouvant de la forêt, mais à une altitude qu'on n'a pas du tout l'habitude de côtoyer et qui nous permet d'accéder à un monde vivant, qui bouge en permanence, même quand il n'y a pas beaucoup de vent, c'est un mât de bateau qui nous porte. Donc on est une petite coque de noix sur les vagues de la forêt. Les arbres nous protègent en fait, forment comme une petite couverture terrestre dans laquelle on peut s'isoler et puis se blottir comme... C'est vraiment ça que la sensation qu'on peut avoir ici.
1: Tu l'as dit, en altitude, à quelques mètres du sol, donc on est dans une cabane ou dans une maison, je ne sais pas comment est-ce qu'on peut définir ton habitat, un habitat dans les arbres. Donc on va revenir peut-être un petit peu au début, parce que là tu as réalisé le rêve de tous les enfants. Donc qu'est-ce qui s'est passé? C'est parce que tu n'as jamais grandi? C'est parce que tu avais ce rêve de vivre en cabane? Enfin, reviens un peu hein, des années en arrière et raconte-nous l'origine de ton projet.
2: Alors ça vient de très loin évidemment, si on essaie de décortiquer, ce n'est pas le premier à me poser la question, donc j'y ai un peu réfléchi. Je suis né à la campagne déjà, donc dans un milieu très influencé par le naturel et l'espace autour de nous, des animaux, la ferme et autres. Et puis dans un milieu aussi culturel qui était ouvert au monde et surtout au voyage. Donc on m'a appris très tôt à voyager, c'est ce que j'ai fait. Je suis parti très longtemps en voyage, en Turquie, en Angleterre, en Amérique du Sud, en Afrique. Et j'ai décidé à un moment donné de revenir quand même parce que mes racines m'appelaient et j'étais loin d'imaginer, à l'époque j'étais cuisinier donc j'avais trouvé un moyen de voyager et de gagner ma vie. Et mes racines m'ont ramené aux arbres parce que j'avais besoin de revenir dans ma terre natale déjà, trouver ma famille et mes proches, mes liens proches. Et j'ai finalement trouvé un métier qui m'a complètement emballé, le métier d'élagueur, je suis devenu grimpeur élagueur. J'ai fait une formation et je suis tombé dans un milieu très, très tourné vers la vie biologique, la vie végétale, qui m'a fasciné. Et c'est vers ça que j'ai tendu. Et il fallait trouver un moyen de vivre, donc je vivais relativement bien en élagage. Mais j'avais surtout des difficultés pour me loger à l'époque déjà. Donc j'avais imaginé essayer de planter un plateau pour voir ce qu'on pouvait faire sur un arbre, vu que j'avais les connaissances techniques pour y accéder. Donc j'ai essayé cette expérience-là, qui m'a donné les moyens de me loger finalement, pour pas cher, et avec un impact carbone très faible. Et c'était un des axes majeurs de mon idée au départ, essayer de s'y tenter que le monde doit changer, puisqu'il faut bien qu'il change à un moment donné, vu la catastrophe vers laquelle on se dirige, autant commencer par moi-même, donc par mon habitat. Et par ma formation d'élagueur à Besançon, une bonne école, et des anciens qui m'ont passé un savoir de... essayer de respecter au maximum la vie biologique de l'arbre, fallait pas être intrusif. Donc j'ai essayé de m'immiscer moi dans un milieu qui était justement entre le houppier et puis le sol, sans toucher le sol, laisser la vie se faire, pas prendre l'habitat non plus des oiseaux là-haut, etc. Donc j'ai essayé de m'incarcérer là-dedans sans trop le perturber. Donc l'idée, elle était là.
1: l'idée de vivre dans les arbres a commencé ici, là?
2: Elle a commencé ici parce qu'à un moment donné, l'idée de faire cette cabane, j'en avais fait plusieurs en amateur comme ça, puis dans des endroits pas du tout chez moi, dans les forêts communales, mais en bricole, avec des bouts de ficelle et machin. Et puis là, j'avais décidé, à un moment donné, ma copine me quitte, tout ça, alors je me dis, hop, c'est le moment de partir dans mon idée, dans mon rêve. Donc je cherche un endroit pour le trouver. Et c'était pas évident du tout, en fait, des forêts, ça se trouve pas comme ça. Je cherchais un arbre, puis j'ai trouvé dans le paru vendu local, vent, bois et sol, une petite parcelle comme ça. Donc j'ai dit, bah, pourquoi pas, on va aller voir. Donc il y avait des beaux arbres adultes dedans, dont certains susceptibles de pouvoir porter une cabane comme je l'imaginais, une structure. Il fallait un arbre monofus, surtout des hêtres, comme ça, ils ont des problèmes d'écorce incluse. Bon, c'est un peu délicat de se poser sur tous les arbres. Le chêne, c'était trop solide, mais il y a d'autres soucis avec. Enfin bon, là, il y avait un arbre susceptible. Donc j'ai essayé, je suis parti pour. J'ai acheté un terrain pour pouvoir le faire dans les règles, entre guillemets, enfin honnêtement, disons. Pas le faire n'importe où, mais chez moi.
1: Dans les règles, j'aimerais qu'on en parle un petit peu des règles, parce que tu es devenu un peu une star du web grâce à une vidéo qui a pas mal circulé, où on voit ta cabane, et on apprend qu'elle est en danger, elle est menacée, mais non pas par les insectes ou par les vers, mais plutôt par les hommes.
2: Oui, effectivement. Alors c'est un projet que moi j'avais d'ordre personnel, que j'ai essayé de faire à ma mesure, c'est-à-dire petite. J'ai pas besoin de grand-chose, et très peu. J'ai essayé d'intégrer ce projet avec la mairie de l'époque, en parlant à la maire, à la mairesse de l'époque, qui elle ne voyait pas ça d'un mauvais oeil, donc il m'a laissé faire, mais j'étais dans l'ignorance de la loi, qu'il fallait poser un permis pour ce genre de construction, etc. Donc je ne l'ai pas fait. Et c'est quelques années plus tard que la nouvelle mairie en place m'a demandé des comptes et m'a demandé de poser un permis de construire, entre autres, pour tenter de régulariser cette situation. Ce que j'ai fait, j'ai obtempéré, et puis ils l'ont refusé, alors qu'ils m'avaient promis de me l'accorder. Et du coup, ils m'ont poursuivi devant le tribunal civil, où j'ai perdu une première fois, j'ai gagné en appel, j'ai gagné une première fois, j'ai perdu en appel, puis en cassation, j'ai reperdu. Donc la loi française a décidé de détruire cette maison. Et la raison est... Je suis en site Natura 2000 et je dénature le paysage. Alors mon argument en face, c'est de dire dans quelle mesure je dénature le paysage. Peut-on faire une étude d'impact pour voir réellement les conséquences de mon habitat sur place, en comparaison notamment avec la zone artisanale qui est juste en face, qui dans le projet d'extension du PLU actuel désire s'étendre sur 4 hectares de forêt Natura 2000. Il se trouve justement que hier ou avant-hier, ils sont poursuivis pour pollution dans la Loue avec leur déversement de produits nocifs. Donc voilà, je questionne. Au fond de moi, ce qui me dérange le plus, c'est que ma liberté de vivre comme je l'entends, c'est-à-dire sans nuisance avec l'environnement et les autres, m'est interdite sur mon terrain. Donc la propriété, la liberté, on est déjà dans deux droits fondamentaux de la personne, ouais. Après, il y a le... Liberté, propriété, sécurité ou bien-être, enfin... Le droit à la résistance à l'oppression. Et pour moi, c'est un petit peu une résistance à l'oppression que je fais actuellement, en mon sens. Donc c'est pour ça que je vais jusqu'à la Cour européenne des droits de l'homme. Là, j'ai lancé un recours. Enfin, il n'est peut-être pas encore lancé, il s'écrit là, c'est mon avocat qui s'en occupe. Parce que j'estime être bafoué dans cette légitimité-là.
1: Ce jour, on ne sait pas encore ce qui va se passer, quel va être le verdict.
2: De ce recours, non. Le verdict français est su, il faut démonter la cabane. Maintenant, dans la réalité, qu'est-ce qui va se passer? Je n'en sais rien du tout. On attend un peu le mouvement en face. Si, il semble assez acharné, malheureusement. Moi, j'y vois surtout la conséquence d'un manque de culture générale et d'ouverture sur le monde. Un manque d'ouverture d'esprit, en fait. Parce qu'ils conçoivent pas cette idée-là. Ils ont peur que je fasse jurisprudence et puis que tout le monde se mette à faire comme moi. Enfin, faut pas être fou. Pour faire ce que j'ai fait, c'est juste un truc de dingue.

0: tu rentres dans la catégorie des habitats légers. Et c'est vrai qu'aujourd'hui, en France, il y a un engouement pour ce type d'habitat. On entend parler de yourtes, de tiny house, de tipi, de hearthship, de carter en Bretagne. Donc, qu'est-ce que tu pourrais dire à tous ceux qui ont envie de se lancer dans ce mode d'habitat pour pas se retrouver dans une situation qui pourrait être celle du démantèlement, comme c'est apparemment le cas ici?
1: Bon, peut-être faire les choses dans les règles, si possible. Mais seulement les règles sont tellement restrictives, finalement, qu'on peut pas faire ce qu'on veut. Et ce qu'on pense être juste de faire, il faudrait peut-être revoir ces critères de sélection-là. Donc revoir la loi et revoir son cadre. C'est ma question ici. Maintenant, pour l'habitat léger, c'est une bonne question. Je pense que c'est l'avenir. Vraiment. Dans la crise climatique qui nous vient, et même économique, il va falloir revenir à un habitat beaucoup moins consommateur, beaucoup moins impactant. Donc forcément, moi, je milite pour, et on a même créé une coalition de l'habitat léger qui essaye de promouvoir et de défendre cette cause-là avec d'autres associations qui sont venues m'aider dans ma petite lutte, justement en ce sens-là. Parce que derrière moi, il y a beaucoup, beaucoup de gens qui de fait le font. Alors souvent, sur le rasoir de la loi, justement, à la limite, parce que le cadre n'est pas adapté. Et c'est bien dommage. On se retrouve très très nombreux dans des situations qui, somme toute, sont saines. Et c'est ça qui est dommage. On rate quelque chose. Donc oui, j'encourage les gens à aller vers un habitat léger. Maintenant, il faut savoir ce qu'on fait. C'est-à-dire qu'on ne peut pas se lancer sans avoir pris connaissance un peu du problème et des enjeux, enfin tout ce qui va avec. C'est une grosse demande, donc c'est un gros boulot. Mais si on veut quelque chose, il faut aller vers son rêve, il faut y aller.
0: C'est vrai que ce qu'on ne voit pas forcément dans l'émission radio, c'est que c'est une maison, c'est plus une cabane. Je ne sais pas quelle est la surface au sol, tu as deux étages, c'est quand même assez imposant quand on arrive et qu'on se gare en bas là sur la route et quand on voit l'habitat.
1: Oui, en même temps c'est tout petit, c'est-à-dire qu'il y a 20 mètres carrés au sol habitable, avec un étage mais avec des plafonds haut et bas, c'est plutôt une mezzanine. Donc il y a un espace d'environ 40 mètres carrés, pour deux c'est juste bien, avec une grande terrasse extérieure donc. C'est une espèce de haricot, de petite maison abritée autour d'un arbre, avec une partie du haricot ouvert sur le monde. Il y a une autre cabane, effectivement, sur le côté, qui nous sert, elle, d'appentis bûcher et toilettes sèches au bas. C'est une espèce de préau semi-ouvert. Et puis en haut, une pièce qui est fermée aux loirs et aux intrus multiples qui adorent les caoutchoucs, les livres, parce que c'est une bibliothèque en haut. Atelier, bibliothèque.
0: Donc, tu connais la masse, le poids de cette cabane?
1: Oui, je l'ai estimé à la construction. Rien que la construction avait environ 12 tonnes. Donc plus tout ce qu'on y apporte, nous, en tant que vivants, ouais, on est à environ 15 tonnes de suspendu. La seule question et la seule inconnue, c'était la résistance de l'arbre. Bon, il se trouve qu'un mât debout de ce diamètre-là, ça peut porter des charges monumentales. C'est juste quand il y a beaucoup de vent que ça peut casser. Le poids est en bas, le porteur est en haut, ça redescend le point de gravité. Elle a pris des coups.
0: Et là, ça fait maintenant 10 ans qu'elle est suspendue à cet être.
1: Ce être, oui, effectivement. C'est un peu comme une croix, la vie, tu sais, avec cet axe-là qui nous porte, là, vertical, et puis le monde qui est horizontal autour de nous. Et j'aime bien cette idée-là, parce que dans l'arbre, on sent cette puissance de l'arbre, là, qui est là, qui nous porte, et qui fait un axe central, là, sur lequel on vit, finalement. Ouais, c'est une belle connexion à la vie, en fait. Et on bouge tout le temps, hein, comme sur un bateau, c'est un navire qui tangue, qui grince et qui gémit par tant de tempêtes.
0: Comment ça se fait que la municipalité, quand tu as monté ton projet, t'es donc tout à fait OK avec cette idée de pouvoir construire ici dans les arbres? Donc c'était déjà l'idée d'y vivre, d'y habiter. J'ai du mal à concevoir qu'on te donne finalement une autorisation qui est tacite pour finalement te dire, vous ne l'avez plus.
1: Alors peut-être que dans l'idée de départ, c'était pas vraiment d'y habiter, c'était vraiment de mettre un plateau en hauteur pour voir ce qu'il allait faire, techniquement. C'est-à-dire un élagueur qui côtoie la canopée, suffisamment pour se dire, tiens, si j'essayais d'installer une plateforme pour venir, au moins il casse-croûtait de temps à autre. Donc c'était pas vraiment un habitat, donc je sais pas si elle l'a vu comme ça, elle comme telle. Moi j'ai un peu emmené comme ça quand même, parce que c'était la seconde vue, donc quand même, si j'en ai parlé. Mais de fait, je pense qu'à ce moment-là, elle, nouvelle mère dans ce patelin qu'elle connaît pas en fait, elle vient d'arriver, derrière... Le conseil traditionnel qui est là n'est pas très favorable à mon genre de projet, tu vois. Et puis elle avait d'autres soucis avec eux pour d'autres projets sur la commune. Alors, donc elle se battait fort déjà. Et je suppose qu'elle n'a pas trop voulu se battre encore plus pour mon histoire, si tant est que voilà, tu faisais ton histoire. moi ça me gêne pas maintenant. Elle a été honnête quand même, elle m'a dit attention, hein, la mairie après peut t'ennuyer. Hein. Donc voilà, j'étais averti.
0: Et se présenter au municipal, c'est peut-être ça la solution, non? D'arriver à être maire, Xavier, nouveau maire de Clairon?
1: Clairon, non, c'est, en fait c'est pas mon monde du tout. Honnêtement, j'ai même jamais voté de ma vie, parce que j'y ai jamais cru. Donc je suis même pas inscrit, mais j'ai peut-être raté le coche effectivement. Parce qu'il se trouve qu'apparemment, il n'y a qu'une liste qui est passée aux dernières, là. C'est celle du maire, avec ses amis. Et qu'une autre liste serait bien constituée, mais qu'elle s'est fait prendre de court un peu, par le temps. Et apparemment, j'ai cru comprendre qu'il flippait un peu en face que j'en fasse une. Oh merde, j'ai raté le coche. Mais bon, voilà. C'est certainement là que j'aurais dû agir, de fait. Parce que s'il y a un lieu de pouvoir possible, il est là. Ces directions, là, en l'occurrence, développer 4 hectares de zones artisanales et industrielles polluantes sur la forêt Natura 2000, et moi, me donner l'ordre de détruire parce que je dénature avec ma cabane qui est suspendue dans un arbre qui touche même pas le sol.
0: En fait, c'est ce manque de bon sens, c'est cette privation de liberté qui t'anime, quoi, qui sont le plus dur à accepter.
1: Ouais, le plus dur, c'est cette... on prime ma liberté d'être, comme je l'entends dans... En étant honnête, c'est ça qui est le plus terrible. C'est que je vais dans le bon sens et on veut même pas entendre mon discours. Enfin. Alors que des solutions sont possibles. C'est ça qui est terrible. C'est qu'il existe les pastilles stécales, les pastilles vertes. Dans la création d'un nouveau PLU, on aurait pu instaurer une pastille verte stécale pour ma parcelle et mon projet. Ils en ont déjà 3 sur la commune pour des cabanes de scouts. Ils auraient très bien pu m'en accorder une, vu que ça fait déjà 10 ans que je vis là et que je nuis à personne et en rien. Mais non. On ne veut même pas en entendre parler.
0: Selon toi, qu'est-ce qui dérange la sphère politique dans ton mode de vie, dans l'habitat que tu occupes?
1: Alors je crois que moi je différencie le monde politique local et le monde politique national, on va dire. Au niveau national, ça n'a pas encore trop d'impact. Enfin bon, la Cour de cassation a statué, mais c'était sur des histoires de loi et de droit, d'écriture en gros. Mais ici, localement, je ne sais pas si c'est politique vraiment. C'est plus... c'est un manque d'ouverture, un manque de... C'est un peu de l'ignorance, je crois, de leur part. Ils s'accrochent à un mode de gestion qui est passé, qui est obsolète. Et là, on rejoint ta question sur le national, où pourquoi on mettrait les bâtons dans les roues. C'est peut-être ce gain d'autonomie qui peut-être déplaire à certains. Le fait de pouvoir... vivre sans dépenser trop d'argent juste pour subvenir à ses besoins, c'est peut-être une gêne dans un modèle économique comme le nôtre.
0: Et le fait qu'on sorte de cette crise, aujourd'hui, beaucoup de gens veulent aller vers un mode de vie plus résilient, plus en lien, plus en phase avec les lois du vivant, ce qui est en fait complètement ton cas. Quelque part, tu es précurseur, tu as réalisé le rêve de beaucoup de gens et puis tu amoindris ton impact sur l'environnement. On nous parle de crise climatique, de crise de la biodiversité, donc tu es déjà en avance. Tu peux pas jouer sur ces leviers-là et mettre en avant justement que ton mode de vie est bien moins impactant qu'un urbain.
1: Oui, pour moi c'est la clé en fait, c'est même l'essentiel. J'essaye de passer ce message-là, hein, de jouer là-dessus, parce que de fait c'est le cas. Hein. Si mon avocat là, actuellement est venu me voir de lui-même, c'était pour ça. Parce qu'il voyait dans mon projet quelque chose de vraiment sain, enfin révolutionnaire entre guillemets. Moi je ne vais pas jusqu'à là, hein. Je suis très honnête, très modeste. J'ai fait ce que j'ai pu, comme j'ai pu. Mais effectivement, et je crois qu'il y a ce lien à la nature, ce rapprochement avec le quotidien, le réel, manger une betterave, cueillir des fraises, enfin, les choses qui te nourrissent, toi, pour te subvenir à tes besoins, ce contact à ces choses-là directes sont essentiels à la compréhension de notre place sur cette terre. Au point qu'il faille concevoir l'idée qu'on ne doit pas perturber le milieu si on ne veut pas perturber soi-même. Il y a une recherche à la fois intérieure qui m'a emmené ici, vers une solitude du bruit humain et des bruits grégaires, ouais, pour essayer de me trouver moi dans ma place, et je l'ai trouvé au sein de cette nature. Et c'est ce petit lien qui m'a permis... d'être moi-même aujourd'hui bien sûr, bien en moi et en accord avec ce que je crois important de faire.

0: est-ce que les médias sont venus à toi? Comment est-ce que ça a commencé cette médiatisation? Et qu'est-ce que les médias peuvent t'apporter dans le bon sens?
1: Ça a commencé avec les débuts des problèmes avec la mairie, où je demande l'aide à un ami qui a une association de défense des intérêts des particuliers et de n'importe qui. Un mec super sympa qui est un peu un ancien légionnaire qui avait compris qu'en gueulant un peu et en allant dans les médias, on pouvait en sortir de problèmes. Du coup, il le faisait pour les autres. Et c'est lui qui était un peu connu du coup et a rameuté tous ses contacts locaux de FR3, de machin, tout ça. Ça a commencé comme ça. J'ai essayé d'être très clair dans mon message à la presse pour essayer justement de jouer avec ça, faire parler de mon affaire, lancer le débat en fait, ouvrir un débat sur l'habitat et l'habitat léger dans notre monde d'aujourd'hui. Est-ce qu'il est viable, intelligent? Est-ce que j'ai pas le droit de le faire finalement? Donc la presse est un moyen important pour moi. Il y a aussi les réseaux sociaux que je ne mets pas vraiment dans la même catégorie que la presse, que j'utilise pour essayer de faire connaître cette histoire. Et je crois que Le Monde aussi est venu faire son tour et a fait un article qui était très intéressant. Il y a Mediapart qui a fait un portfolio aussi. Et ça a commencé à tourner un peu plus là avec France Inter, et puis localement, oui, assez. FR3 local m'ont bien suivi. Et puis le fait qu'elle ait de la gueule, enfin qu'elle soit jolie, et puis qu'elle fasse vraiment petite maison de lutin dans la forêt, ça participe grandement à l'intérêt de la presse.
0: Ça crédibilise surtout ton projet, quoi. C'est pas simplement une cabane de briques et de brocs, c'est vraiment une vraie maison, un vrai habitat. Hein. Quand on parle d'habitat léger, c'est quoi pour toi la définition de l'habitat léger? Qu'est-ce que tu entends?
1: Alors il peut être de multiples sortes, du moment qu'il soit réversible, c'est-à-dire qu'une fois qu'on s'en aille et qu'on parte, on peut aussi enlever la maison et que le terrain revient à ce qu'il était. Donc c'est un peu l'idée principale, avec l'idée qu'elle ait un impact carbone faible, de préférence en bois isolé, bien isolé, en bois, voilà, on n'a pas besoin de grand-chose après, hein. Un petit poêle. Nous, on chauffe avec 5 stères de bois, c'est rien.
0: T'as une adresse ici? T'as une boîte aux lettres quelque part? Comment est-ce qu'on te trouve, le facteur? S'il a un courrier à t'apporter, comment ça va se passer? Et est-ce que tu payes des taxes d'habitation? J'imagine que non, c'est peut-être ça aussi qui dérange, non?
1: Alors, première question, je n'ai pas de boîte aux lettres. J'ai une adresse fiscale dans le village, chez des amis. Je suis logé à titre gratuit chez eux pour avoir une adresse fiscale. Du coup, c'est là que je reçois mon courrier. Taxe foncière, puisque c'est un terrain sur lequel une forêt... Sur le pays, je paye une taxe. Mais elle est très faible, effectivement. Alors, est-ce que ça dérange? Oui, je ne sais pas si ça dérange. Moi, je suis prêt à payer une taxe, c'est pas de problème. L'habitation, il suffit de me demander.
0: Est-ce que tu n'es pas trop envahi par des gens, justement, qui viennent voir ce couple qui vivent là-haut, dans une cabane dans les arbres?
1: Alors, on est pas mal visité, surtout l'été, en général, en période de vacances, mais aussi toute l'année. Et c'est marrant parce que c'est un projet qui à l'origine est assez solitaire. Je viens ici faire ma cabane tout seul au fin fond de mes bois pour me retrouver. Et qui en est devenu un projet relativement social, dans le sens où de fait beaucoup de gens viennent et visitent. Alors quand les gens arrivent et les petites filles avec les yeux grands ouverts comme ça et puis qui rêvent dans leur tête, tu vois. Moi ça m'a fait clic et j'ai dit bon ben, puisque ça fait rêver les gens, autant laisser les gens venir. Donc la politique de la maison est ouverte. On ouvre la maison. Si on veut visiter, on peut. La vie avec la forêt ici est une vie qui bouge, qui est vivante. Il y a toujours des choses qui se passent, que ce soit des animaux ou des plantes. Les plantes beaucoup bougent. On ne le voit pas à l'œil comme ça, dans l'instant, mais ça bouge. Et puis la faune, on a eu beaucoup, beaucoup d'histoires avec la faune. Il y a beaucoup de sketchs avec les loirs, entre autres. Parce qu'à la construction, les loirs colonisaient tout espace possible et inimaginable dans les combles et les recoins, donc il fallait les chasser avant de fermer, etc. C'est un sketch. Et on voit aussi comment toute cette population qui était soudaine, là, il y en avait énormément, je sais pas, ça devait faire un beau truc pour eux, a été régulée après par les autres, les chouettes, le renard, la martre, le chat sauvage. Et puis là, ça a diminué, les loirs. On a vu beaucoup la chouette venir chasser en

0: Comme quoi l'homme serait extérieur, devrait vivre extérieur, au milieu, parce qu'il le perturbe forcément. Le chat qui est venu faire ses deux petits, hein, c'est un chat sauvage, pour le voir, il est galère. Hein. Donc qu'elle vienne faire ses petits là, c'est que ouais, on dérange pas tant que ça, franchement.
1: C'est vrai qu'il y a cette scission entre l'homme et l'environnement, quoi. Aujourd'hui, on n'est plus du tout en lien, plus du tout relié. Et en fait, quand on essaie de l'être, ben, on nous met des bâtons dans les roues.
0: Et puis, ne serait-ce que le terme de nature, on met un terme à quelque chose qui est, voilà. Et on a mis nature, ça nous sépare déjà. Les urbains, essentiellement, avec un mode de vie de génération en génération, ils ont perdu ce lien, ce contact, qui pour moi est fondamental pour se trouver soi-même. C'est la quête moderne, peut-être, de l'urbain de base.
1: Qu'est-ce que ce mode de vie t'apporte ?
0: Moi, énormément. Il n'est pas lié qu'à ce mode de vie, il est aussi lié à des choix et à des attitudes de vie. C'est-à-dire, moi j'ai commencé à faire ce projet de cabane et vivre dans les arbres à un moment donné où je me suis intéressé à la méditation par exemple. Ça fait plus de 10 ans maintenant et pour moi les deux sont liés. C'est-à-dire que j'ai trouvé dans la méditation un outil pour avancer sur un domaine qu'on peut trouver, qu'on peut chercher par ailleurs. Je pense à... En fait, pour moi, le vivant est constitué de la matière, n'est-ce pas ? De l'esprit qu'on peut y mettre dedans, et puis de l'âme, ouais, Comment on appelle ça ? Plutôt du spirituel, voilà. Pas du religieux, mais du spirituel. Donc il y a ces trois éléments qui sont importants, la méditation, créer un monde où je me sente bien avec mon esprit, donc faire une cabane qui s'intègre dans son milieu et garder un mode de vie simple, voilà. Et puis physiquement, avoir une activité régulière, manger sainement, et manger la forêt. En ce moment, on mange la forêt beaucoup. On s'est penché là-dessus. Lynn s'est beaucoup penché là-dessus, là. Autant je connais les arbres et pas mal de plantes, autant chaque petit herbe de la forêt, là, je savais pas mettre un mot dessus ou un nom, enfin. Et là, on s'est creusé pour manger. Et on mange plein de choses.
1: Xavier, derrière toi, quand tu te retournes, Cirque Plume, quel est le lien ?
0: Cirque Plume, c'est une deuxième famille qui m'a accueilli dans ma troisième vie. J'ai d'abord été cuisinier, puis grimpeur et lagueur, puis monteur de chapiteaux. C'est eux qui m'ont fait rentrer dans cette maison, par la cuisine d'ailleurs. Et j'en suis devenu monteur de chapiteaux depuis 16 ans au Cirque Plume. Du coup, voilà, c'est une famille importante. J'étais jongleur monocycliste avant d'arriver chez eux. Donc j'étais déjà dans la jungle et j'aimais beaucoup ça. Et puis le cirque m'a ouvert ses portes pour faire de la cuisine aux techniciens qui sont aperçus que j'avais des compétences qui les intéressaient, donc ils m'ont gardé. Et depuis, je monte les chevaux. Alors autant j'ai été un petit commis pendant 16 ans, pour moi c'était, tu vois, je découvrais un monde, donc j'ai appris sur le tas. Autant aujourd'hui, je me retrouve à être merde, je suis le plus ancien.
1: Ça fait 10 ans que tu es ici dans ton arbre, et dans 5 ans, si je repasse, tu seras où ?
0: Ça c'est une très bonne question, j'en ai aucune idée. Et je t'avouerai que je fais même pas vraiment de projection dans le futur. J'essaye de vivre au jour le jour et ici et maintenant. En même temps, je sais pertinemment que je finirai pas ma vie dans cet arbre. Parce qu'elle demande trop de conditions physiques pour avoir tous les conforts réunis. Donc soit une génération me suit derrière et m'aide à finir ma vie ici, soit je vais finir ailleurs. Je pense que je vais finir ailleurs. Alors ça c'est intéressant, on en vient à ces oasis. Et ces autres mondes qui peuvent se développer en ce moment ailleurs, je crois que je vais me tourner vers ça, parce qu'effectivement, moi, en solitaire ici, si le monde s'effondre, je vais pas aller loin, parce que je suis seul, en fait. Donc je peux me nourrir, oui, un peu de la forêt, mais je vais survivre et je vais pas y vivre. Et j'éprouve aujourd'hui le besoin d'aller plutôt trouver une tribu, ou je sais pas, moi, un groupe de gens qui puissent réunir les compétences nécessaires à une survie simple et honnête sur cette terre.
1: Cette notion de lien et de complémentarité, d'entraide et de solidarité avec sa famille d'âme et les humains.
0: Elle est fondamentale. D'autant que, et ça c'est ma mère qui relevait la question, je faisais une petite éloge de la vie en solitaire en forêt, puis elle me fait, ouais, mais bon, je sais pas moi, mais les églises de Rome, Nietzsche, je sais pas moi, Picasso, ça me manquerait quand même. Et elle a raison, il y a cet aspect culturel en fait. On est d'une culture et on a besoin des autres pour exister dans cette culture. Donc moi, le solitaire, je suis pas vraiment venu en rupture. Hein. Je suis venu pour me trouver. Et je me suis trouvé. Et je me trouve dans les autres. Ouais, c'est ça qui est un petit peu rigolo.
1: Magnifique. Merci, Xavier. Dans cette émission Carbone Zéro, vous avez entendu Xavier Marnier.
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0: 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Bonjour.
1: Bonjour à tous. Incendie en France. 375 personnes, dont 142 mineurs, ont été interpellées en lien avec les feux. C'est ce qu'a indiqué le ministère de l'Intérieur. Les incendies en Gironde et dans l'Aude sont désormais fixés, mais les préfectures appellent à la vigilance. Rentrée scolaire, les dépenses moyennes des familles sont en hausse de 79 euros par rapport à l'année dernière. 56% des parents craignent de manquer d'argent. C'est ce que montrent les conclusions du baromètre CSA Cofidis. L'allocation de rentrée scolaire sera quant à elle versée le 18 août. Les contenus générés par IA devront être étiquetés. L'Union européenne s'est dotée de nouveaux pouvoirs pour réguler l'intelligence artificielle. Les amendes pourront aller jusqu'à 7% du chiffre d'affaires des sociétés contrevenantes. Environnement, des chercheurs et ONG alertent après l'autorisation des pesticides liés au PFAS par l'administration Trump. Ils les considèrent comme des polluants éternels, dangereux pour l'environnement. Le débat porte d'ailleurs sur leur classification.

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0: 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Bonjour.
1: Bonjour à tous. Le département du Var reste en vigilance orange pour canicule ce lundi et les pompiers sont toujours sur le front pour contenir les reprises de feu dans des conditions particulièrement défavorables. L'incendie qui a démarré vendredi près du massif du Gros Bessillon est contenu et n'a pas progressé la nuit dernière, mais il n'est toujours pas fixé à ce stade. Les flammes qui ont déjà parcouru plus de 1800 hectares ont menacé plusieurs villages dont les habitants évacués une partie du week-end ont pu regagner leur domicile ce matin. 1500 sapeurs-pompiers appuyés par 470 engins restent mobilisés. Des bulldozers opérés par l'armée sont aussi en action pour ouvrir de nouvelles pistes afin de positionner des engins de lutte sur des secteurs particulièrement sensibles. Et puis concernant les incendies en Gironde et dans l'Aude, ils sont fixés, mais les préfectures des deux départements appellent à la vigilance alors que des reprises sont parfois possibles. 36 départements sont en risque élevé de feux de forêt ce lundi selon Météo France et 20 départements sont toujours en vigilance orange canicule. Sur le front des incendies, toujours en Grèce, des avions bombardiers d'eau ont enfin pu entrer en action ce lundi dans la région d'Athènes où la situation reste menaçante mais s'est légèrement améliorée. Les rafales de vent ont diminué, les foyers principaux se trouvent actuellement à 50 km environ au nord-ouest de la capitale grecque. Dans le reste de l'actualité, la présidente de la Commission européenne, Ursula von der Leyen, a appelé ce lundi à trouver une réponse européenne commune pour consolider les frontières du bloc après la crise migratoire de Ceuta et les tensions diplomatiques qu'elle a suscitées. Cet épisode montre clairement que nous devons aller plus loin pour renforcer nos frontières aux points les plus sensibles. C'est ce qu'elle écrit dans une lettre adressée au Premier ministre espagnol Pedro Sánchez.

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0: 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Bonsoir.
1: Bonjour à tous. Le département du Var reste en vigilance orange pour canicule ce lundi et les pompiers sont toujours sur le front pour contenir les reprises de feu dans des conditions particulièrement défavorables. L'incendie qui a démarré vendredi près du massif du Gros Bessillon est contenu et n'a pas progressé la nuit dernière. Mais il n'est toujours pas fixé à ce stade. Les flammes qui ont déjà parcouru plus de 1800 hectares ont menacé plusieurs villages dont les habitants évacués une partie du week-end ont pu regagner leur domicile ce matin. 1500 sapeurs-pompiers appuyés par 470 engins restent mobilisés. Des bulldozers opérés par l'armée sont aussi en action pour ouvrir de nouvelles pistes afin de positionner des engins de lutte sur des secteurs particulièrement sensibles. Et puis concernant les incendies en Gironde et dans l'Aude, ils sont fixés mais les préfectures des deux départements appellent à la vigilance alors que des reprises sont parfois possibles. 36 départements sont en risque élevé de feux de forêt ce lundi selon Météo France et 20 départements sont toujours en vigilance orange canicule. Sur le front des incendies, toujours en Grèce, des avions bombardiers d'eau ont enfin pu entrer en action ce lundi dans la région d'Athènes où la situation reste menaçante mais s'est légèrement améliorée. Les rafales de vent ont diminué, les foyers principaux se trouvent actuellement à 50 km environ au nord-ouest de la capitale grecque. Dans le reste de l'actualité, la présidente de la Commission européenne, Ursula von der Leyen, a appelé ce lundi à trouver une réponse européenne commune pour consolider les frontières du bloc après la crise migratoire de Ceuta et les tensions diplomatiques qu'elle a suscitées. Cet épisode montre clairement que nous devons aller plus loin pour renforcer nos frontières aux points les plus sensibles. C'est ce qu'elle écrit dans une lettre adressée au Premier ministre espagnol Pedro Sánchez.

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0: Les 22 et 23 août, les Pétarous à la Noix célébreront leur 10e édition à La Cassagne avec un thème original, le Tour de France. Une randonnée de mobilettes, une bourse d'échange, une soirée festive et un concert. Pour nous en parler plus en détail dans cette nouvelle édition de Couleur Périgord sur Cristal FM, Xavier Munoz s'est entretenu avec Ludovic Dumonté et Laurent Delmas, respectivement président et trésorier des Pétarous à la Noix.
1: Chaque été, La Cassagne devient la capitale de la mobilette avec un rendez-vous qui attire des passionnés venus de toute la France. Les 22 et 23 août prochains, les Pétarous à la Noix célébreront leur 10e édition avec un thème original, le Tour de France. Une randonnée de près de 300 mobs au programme, une bourse d'échange, une soirée festive, un concert. Et pour nous parler de tout cela, nous recevons aujourd'hui Ludovic Dumonté, président de l'association, et Laurent Delmas, son trésorier. Bonjour messieurs.
2: Bonjour Xavier, bonjour Cristal FM, bonjour tout le monde.
3: Bonjour à tous, merci de nous recevoir.
1: Alors cette année, ça marque un cap important, 10e édition déjà. Est-ce que vous auriez imaginé lors de la première que les Pétarous à la Noix deviendraient un rendez-vous aussi important dans le paysage du Périgord ?
2: Non, pas du tout. On s'attendait pas à un tel engouement pour les Pétarous, pour le village. On n'avait pas prévu ça quoi au départ.
1: Et justement, qu'est-ce que vous aviez prévu au départ ? C'était une sortie entre copains ?
3: Oui, au départ, c'était vraiment ça. C'était juste revoir quelques copains de l'époque, retrouver les mobilettes qu'on avait quand on avait 14-15 ans. On ne savait pas du tout à quoi s'attendre. On pensait à une dizaine de mobilettes maximum. Et puis, dès la première année, on était à plus de 100 mobilettes, quoi.
1: Ouais, c'est monté après un crescendo et très rapidement. Je crois que vous avez même dépassé parfois, sur certaines éditions, plus de 300 mobilettes. Ça devient quand même un peu plus difficile à gérer tout ça.
3: Oui, on a le droit d'aller jusqu'à 400 mobilettes en route ouverte, contrairement au Tour de France, où les routes sont bloquées. Nous, on reste sur les routes habituelles. Elles restent ouvertes à la circulation. Donc, on peut monter jusqu'à 400 mobilettes. On l'a fait une année, mais c'est vrai qu'au niveau de l'organisation, c'est encore plus compliqué. Donc là, on a bloqué à 300 mobilettes. Donc ça a été complet assez rapidement.
1: Voilà, c'est complet. Hein. Les réservations sont déjà complètes. Tu vois, ça allait très vite.
3: Oui, dès qu'on ouvre le site internet, en 24 heures, on fait à peu près 250 mobilettes.
1: Alors, vous avez choisi un thème cette année. Vous avez choisi le thème du Tour de France. Comment est née un petit peu cette idée et qu'est-ce que vous attendez, justement, des participants en matière, je sais pas moi, de décoration, de déguisement peut-être?
2: Jusqu'à 2019, on faisait des vidéos de présentation et par rapport à la vidéo, on était parti sur un thème.
1: Oui, c'est vrai.
2: Après, il y a eu des choses qui n'ont pas pu être faites parce qu'on avait les copains qui n'étaient pas dispo. Bon, bref. Et donc, moi, depuis quelques années déjà, ça me trottait un peu dans la tête de faire une caravane avant le départ des Pétarous. Et comme cette année, le Tour de France passait en Dordogne, j'ai dit, ben, c'est le moment. Et en plus, comme c'est la 10e édition, j'ai dit, il faut qu'on marque le coup.
1: Donc, ce sera précédé par une caravane.
2: Il y aura des vieilles voitures anciennes, il y aura deux, trois vieilles motos, il y aura une voiture avec une caravane, justement.
1: D'accord.
2: Voilà.
1: Ouais.
2: Pour le truc un peu décalé, avec des décorations. Il y aura un petit camion Ben avec des décos dessus, un peu de sonorisation pour annoncer notre passage. Et après, en suivant, 5 minutes après, à peu près, il y aura le défilé des Pétarous.
1: Est-ce que les participants sont invités justement peut-être à se déguiser en coureur, pourquoi pas, avec le maillot jaune, le maillot à pois, le maillot vert?
2: Oui, alors bien sûr, le thème c'est le Tour de France, donc on appelle aux participants à se déguiser en Tour de France. Peu importe le déguisement, du moment que tout le monde joue le jeu, que ça reste festif, et puis voilà quoi.
1: La rando mob, c'est vraiment l'activité phare de cette manifestation des Pétarous à la Noix. Quel va être le parcours? Combien de kilomètres et ça va passer par où dans les grandes lignes, hein?
2: Alors, on part bien sûr de la Cassagne, direction Borez et Vigue, Simérol, Saint-Vincent-de-Paluel. On fait une pause à Saint-Nathalène. On est accueilli par la mairie, voilà, autour de l'église, vers 15h. Après, on repart sur Poissan, Saint-Crépin-Carlucé, Salignac et Vigue, sur Paulin, Archignac, où là, on fait une deuxième pause. Archignac, il y a le comité des fêtes qui nous accueille. Et après, on repart sur Saint-Geniès, Saint-Amand-de-Colly, et on rentre sur la Cassagne.
1: Que le départ se fera à 13h30 depuis la Cassagne. Ça fait combien de kilomètres, tout ça?
2: Alors, une petite précision, oui, le départ se fera précisément à 13h30.
1: Oui.
2: Parce qu'on a une boucle qui fait 90-95 kilomètres.
1: Quand même, oui.
2: Avec deux pauses. Donc, cette année, on ne peut pas trop se permettre, vu qu'on a la caravane et tout, on ne peut pas trop se permettre de perdre de temps. Donc, on aura le briefing à 13h et départ impératif à 13h30.
1: pour un retour estimé attendu vers 18h30 sur le site de la Cassagne. On va parler un petit peu de cette soirée, hein, désormais. On va parler de la programmation. Donc, ça tout débute le samedi 22 août, on le rappelle, ce sera dès le matin, avec l'accueil des participants, bien sûr, et l'ouverture de la bourse d'échange pour les deux roues, ça c'est important, qui se poursuivra également tout le dimanche, la bourse.
3: C'est ça, la bourse d'échange, elle a lieu le samedi, le gros du passage, mais... Mmh. Les exposants, beaucoup restent aussi le dimanche. Donc du coup, pour ceux qui veulent acheter des pièces, il y aura encore des commerçants qui seront là le dimanche.
1: Alors, parce que la soirée du samedi soir s'annonce bien festive, donc il y a déjà le traditionnel repas. Qu'est-ce qui nous attend donc pour cette année ?
2: L'an dernier, on avait pris les copains la cochonnade du jardin Salazar, mm-hmm. qui maintenant sont connus, reconnus. L'année dernière, ils nous avaient proposé le cochon à la broche. Cette année, on part sur du jambon à la broche.
1: Donc, ce sera la cochonnade qui sera présente pour s'occuper de la restauration. Est-ce qu'il y a un nombre de places limitées ? Est-ce qu'il faut réserver pour le repas ?
2: Eh bien, cette année, on a décidé, pareil comme les pétarous, de limiter. Donc, on s'arrêtera à 600 repas. Il faut surtout réserver. Alors, ceux qui peuvent réserver par Internet, ils peuvent aller sur le site des pétarous à la noix. Et comme ça, ils peuvent directement réserver leur repas. Ou sinon, contactez moi, Ludo, sur mon 06 47 85 16 33.
1: Est-ce qu'il y a une date limite pour les réservations ou pas ?
3: Vers le 15 août, oui. Mais il faut s'y prendre quand même assez tôt parce que souvent, on refuse du monde. Donc c'est pour ça qu'on met quand même, il y aura quand même les food trucks en plus. Prenez les inscriptions sur le site, c'est facile, vous pouvez prendre votre billet directement. Et vous êtes sûr d'avoir votre repas pour la cochonnade.
1: Voilà, et puis si vous n'avez plus de place, il y aura quand même, vous l'avez dit, les food trucks sur place pour pouvoir se restaurer et pour pouvoir passer également une bonne soirée, puisqu'il y a toujours ce traditionnel concert qui attire beaucoup de monde. On rappelle bien sûr que c'est gratuit, hein, tout ça. Hein.
2: Oui, le concert est gratuit. Et cette année, on fait venir les Zengers, c'est un petit groupe de Béziers qui font du bruit, quoi.
1: C'est-à-dire, ça va envoyer du bois.
2: Ouais, ça va envoyer du bois, ouais. Comme on aime à la Cassagne, quoi, voilà.
1: Et le concert débutera à partir de quelle heure ?
2: 22h et se terminera vers minuit. Et à minuit, on espère là aussi, pour l'occasion, et je pense que c'est peut-être une première à la Cassagne, je crois que ça s'est jamais fait, on a prévu de tirer un feu d'artifice, voilà.
1: D'accord, on attend bien sûr l'avis de la préfecture pour le feu.
2: Oui.
1: Voilà, à l'heure où on se parle, on peut pas le confirmer pour l'instant,
2: non.
1: Mais vous avez prévu un feu d'artifice.
2: C'est au programme, voilà.
1: Si c'est possible de le tirer. Je crois que vous avez un espace pour que les gens puissent rester sur place, justement, un espace camping, c'est important de le préciser.
2: Oui, comme tous les ans, on prévoit un espace camping dans la noyerie d'un copain, au-dessus de la mairie, avec une douche solaire, qui puisse quand même, s'il fait des grosses chaleurs, c'est quand même agréable de prendre une petite douche, même si l'eau est un peu fraîche, avec des toilettes publiques.
1: Tout est fait pour accueillir les gens et pour qu'ils puissent rester sur place, pas prendre de risques, hein, s'ils font la fête.
2: Toutes les règles seront mises en place pour pas qu'il y ait de barbecue, bien sûr, ni de cigarettes, bon voilà, après...
1: Tout ça.
2: Après, c'est des habitués, donc voilà, on leur fera passer le message, mais on sait que c'est des gens assez sérieux, quoi.
1: Au-delà de toutes ces animations, de toutes ces activités, organiser un événement comme celui-ci, ça demande beaucoup de logistique, hein. Notamment, vous avez parlé de la caravane qui vient en plus. C'est combien de bénévoles au total qui vous aident pour préparer ce week-end-là ?
2: Tout au long de la semaine, parce qu'il y a du montage à faire, une semaine avant, le week-end. Et après, il y a le lundi où il faut tout redémonter. Et sur l'ensemble de la semaine, c'est une bonne soixantaine de bénévoles.
1: La rando attire énormément de gens et qui viennent également de très loin. Comment vous expliquez un petit peu cette effervescence autour de la mob, du pétarou, comme on dit chez nous ?
3: Alors déjà, la mobilette, c'est vrai qu'on sort sur une vague qui plaît, hein, depuis quelques années. On a commencé, nous, il y a 10 ans, mais... Maintenant, ça s'est répandu un petit peu partout. Il y a des randos partout. Mais ce que les gens aiment chez nous, c'est les petites routes qu'on leur fait prendre. Le circuit est fait chaque année de façon à ce que les gens voient les plus beaux sites du Périgord qui nous entoure. Alors, c'est pas toujours évident parce qu'on est limité au niveau des kilomètres. Les gens viennent de toute la France. Hein. Ils sont vraiment à chaque fois enchantés. On a que des compliments sur le circuit chaque année. C'est quand même une des randos où on a les plus beaux circuits chaque année. Donc ça, c'est vrai que c'est important et c'est pour ça que les gens reviennent et qu'on n'a pas de mal à trouver 300 mobilettes en passant juste un mail aux anciens participants. Généralement, ils reviennent d'une année sur l'autre ou ils amènent quelqu'un d'autre Et voilà pourquoi ça se remplit aussi vite.
1: 10 éditions, donc c'est aussi pas mal de souvenirs, je suppose. Je pose la question à chacun de vous. Un moment marquant, une anecdote qui vous revient comme ça.
2: Moi, ce qui m'a marqué un peu, c'est 2019, quand on a fait venir les humeurs cérébrales. Qu'on était, même, ça me donne les frissons. On était 1500, presque 2000 personnes dans le pré, là. C'était un grand moment.
1: Vous attendez beaucoup de monde encore autour de cette soirée?
2: Non, on est redescendu un peu sur Terre depuis quelques années.
1: Mais ça va remonter.
2: Le plus gros a été fait en 2022, où pareil, là, on a fait le buzz avec le bœuf à la broche, où on était le dimanche midi, on était 850 personnes à manger, quoi. Pareil, un grand moment.
1: Et Laurent?
3: Un souvenir qui vraiment me marque, c'est la première rando. Donc les gens, comme je l'ai dit tout à l'heure, il y avait une centaine de mobilettes, mais personne n'était prêt. Donc, dès la première côte dans la Cassagne, sur 100 mobilettes, il devait y en avoir 30 en panne.
1: Ouais.
3: Donc, c'était très compliqué pour le dispositif. On avait évidemment prévu

0: de plus important pour les prochaines éditions? Est-ce que c'est quelque chose auquel vous pensez?
1: On fait au jour le jour. Là, aujourd'hui, c'est vrai que, comme on l'a dit, c'est compliqué, les autorisations, même si ça roule aujourd'hui, ça reste une organisation qui est quand même assez lourde à mettre en place, donc on va faire celle-ci déjà et on verra après.
0: On se retrouvera et on en parlera bien sûr pour la 11e édition, vous reviendrez nous en parler. Je vais donc rappeler que la 10e édition des Pétarous à la Noix se déroulera les 22 et 23 août à la Cassagne, donc au programme la bourse d'échange, la grande rando sur le thème du Tour de France, à ne pas rater, hein. Donc vous avez, il y a le parcours qui est sur les flyers, justement où est-ce qu'on peut retrouver toutes les infos? Je sais que vous avez un site internet, est-ce que vous êtes également sur les réseaux sociaux?
2: Oui, oui, sur les réseaux, on va alimenter là, maintenant que ça approche, on va mettre le circuit, on va mettre les infos. Après, sur le site internet aussi, il y a les infos. Le dimanche, pour nos amis du comité des fêtes, il y aura un meeting grenier, et le dimanche soir, il y aura une soirée entre côtes. Donc, pareil, sur réservation, mais il faut contacter le comité des fêtes pour ça.
0: Voilà, on va vous trouver très facilement, on tape comité des fêtes de la Cassagne, on les trouve également,
2: oui,
0: facilement.
2: Oui, exactement, oui.
0: Cette 10e édition, elle approche. Est-ce que vous avez peut-être besoin encore de bénévoles pour vous soutenir, vous aider?
2: Vendredi prochain, le 7 août, à 20h30, à la salle des fêtes de la Cassagne. Si ça vous fait plaisir, si vous avez envie de passer un moment avec nous, de partager, de donner un petit coup de main, vous êtes les bienvenus. On fait une réunion pour expliquer ce qui va se passer, de quoi on a besoin et à quel poste vous pourrez prétendre, sur la buvette, au service, au parking ou... plein de choses, voilà.
0: Voilà,
2: vous êtes les bienvenus le 7 août à 20h30 à la salle des fêtes.
1: C'est une réunion qui est faite avec le comité des fêtes, donc il y aura possibilité d'être soit le samedi, soit le dimanche, suivant les besoins et suivant les envies de chacun.
0: Voilà, et puis on peut vous contacter également depuis votre site internet. Vous tapez tout simplement les Pétarous Lannois, il apparaît en premier sur n'importe quel moteur de recherche. Ce week-end-là ne pourrait pas exister sans également des partenaires, et je crois que vous teniez à les remercier.
2: Oui, effectivement, on ne peut pas ne pas oublier nos partenaires, c'est aussi grâce à eux qu'on peut financer, clôturer notre budget. Cette année, ils ont été moins nombreux, on s'excuse pour ceux qu'on n'a pas pu aller voir. Ça demande beaucoup de travail, c'est compliqué à mettre en place. Sans oublier aussi la mairie, qui a toujours été à 300% derrière nous, et on les remercie aussi de leur aide. Et bien sûr, merci déjà nos bénévoles fidèles et nos futurs bénévoles.
0: Je vais donc rappeler que la 10e édition des Pétarous à la Noix se déroulera les 22 et 23 août prochains à la Cassagne. Au programme, la bourse d'échange tout le week-end. Il y aura le vide-grenier qui viendra le dimanche matin par le comité des fêtes. La grande randonnée, donc avec 300 mobilettes sur le thème du Tour de France. La restauration sur place, bien évidemment. Le repas du samedi soir sur réservation. Merci, messieurs, d'avoir accepté notre invitation. Et puis, on se donne rendez-vous les 22 et 23 août à la Cassagne.
2: Merci, Cristal FM.
1: Merci,
2: Xavier.
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1: Bonsoir à tous. Le département du Var est toujours en vigilance orange pour canicule ce lundi et les pompiers sont toujours sur le front pour contenir les reprises de feu dans des conditions particulièrement défavorables. L'incendie qui a démarré vendredi près du massif du Gros Bessillon est contenu et n'a pas progressé la nuit dernière, mais il n'est toujours pas fixé. À ce stade, les flammes qui ont déjà parcouru 1800 hectares ont menacé plusieurs villages dont les habitants évacués une partie du week-end ont pu regagner leur domicile ce matin. 1500 sapeurs-pompiers appuyés par 470 engins restent mobilisés. Des bulldozers opérés par l'armée sont aussi en action pour ouvrir de nouvelles pistes afin de positionner des engins de lutte sur des secteurs particulièrement sensibles. Et puis en Gironde, où le méga-feu est désormais fixé, la préfecture a autorisé des milliers de personnes évacuées à revenir ce lundi après-midi dans les communes de Lège-Cap-Ferret, y compris l'attrait touristique Presqu'île et du Porge, sauf dans les campings. Dans le reste de l'actualité, cette macabre découverte à Grenoble, un homme a été retrouvé mort ce lundi dans un parc situé en plein cœur de la capitale iséroise. Les causes du décès restent à déterminer. La division de la criminalité organisée et spécialisée a été saisie de l'enquête. Aucune piste n'est privilégiée. Le chef Jean Humbert, que l'on surnomme aussi le cuisinier des stars, est en garde à vue. Il est accusé de violence conjugale par plusieurs ex-compagnes. L'ancien gagnant de Top Chef est entendu depuis ce matin par la police, où il répond, selon ses avocates, à toutes les questions des enquêteurs. Le porte-parole du ministère iranien des Affaires étrangères assure qu'il n'y a actuellement aucune discussion en cours avec les États-Unis. Téhéran répond ainsi au président américain Donald Trump, qui avait assuré un peu plus tôt une reprise des négociations. Et puis un petit peu de vacances pour le couple présidentiel. Emmanuel et Brigitte Macron ont posé il y a quelques jours leurs valises au fort de Brégançon. C'est dans le Var.

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1: Bonjour à toutes et à tous. L'info locale de proximité en terrassonnée de ce lundi 3 août 2026. La Dordogne est placée en vigilance orange aux orages à partir de 19h ce soir lundi. Le département est d'abord placé en vigilance jaune de 9h à 19h avant de passer en vigilance orange. Donc dans la soirée, de violents orages sont annoncés accompagnés de pluie, de grêle et des rafales de vent jusqu'à 75 km/h en Périgord noir. À Châtres, le foyer rural laïque propose un marché gourmand nocturne ce soir lundi de 18h30 à 23h sur la place du village, devant l'église qui domine la vallée. Des tables et des bancs sous chapiteau accueillent le public ainsi que les stands avec des produits locaux. Une murder party géante ce lundi 3 août au Lardin, rendez-vous à 18h place de la mairie avec le comité d'animation. Une affaire mystérieuse à découdre, saurez-vous démasquer le coupable? L'enquête passe par le château de Perrault, tarif 10 euros par personne, 5 euros pour les enfants de 8 à 12 ans. Renseignements au 06 31 80 50 36, 06 31 80 50 36. Farce et zigoto, les 400 coups de Tabarin. C'est le titre du 12e festival de théâtre baroque en Périgord noir, l'OGMAC, qui ouvre ses portes ce soir lundi en l'église de Rouffignac à 21h avec Léandre et Héros, une drôle d'histoire d'amour de Paul Scarron, qui date de 1656. Le festival passera demain mardi à la Cassagne, mercredi au château de Campagne, vendredi 7 août à Aja, samedi 8 août à Montignac et lundi prochain 10 août à Aurillac du Périgord. Deux concerts à Aja ce soir lundi à 18h et à 21h en l'église Saint-Martin. Au programme, les variations Goldberg, jouées par le koto de Miyazaki, un instrument japonais proche de la sitar, et les 16 cordes des violons, du violoncelle, du quatuor Yako, à 18h donc. Puis à 21h, c'est l'ensemble d'Hydro, fondé par le violoniste Johannes Premsoller, qui proposera le grand tour. Tarif pour la soirée 25 euros, réduit 10 euros. C'est gratuit pour les enfants de moins de 7 ans. Une soirée latino demain mardi 4 août à 19h, place du Marquis Jacques-François, derrière l'Hôtel Dieu à Hautefort. L'entrée est gratuite. Petite restauration sur place au profit du club de pétanque Hautefort-Saint-Aignan. Le duo mexicain Xenia y Dania ouvre la soirée avec des musiques et danses traditionnelles du Mexique, suivi par Bafo App, le ballet folklorique d'Arica y Parinacota, pour un répertoire du nord du Chili. Ces artistes sont accueillis à Hautefort dans le cadre d'un partenariat avec le festival Culture au cœur de Montignac. Le festival Rêve en Vézère présente les plaisanteries de Tchekhov demain mardi 4 août à 20h30 dans la cour du musée de l'industrie dans le village de Saint-Lazare, c'est au Lardin. Jean-Baptiste Sciocca, comédien, nous en parle.
2: Là, on découvre un nouveau lieu encore, le musée de l'industrie. Voilà, on est très content d'aller là-bas avec des plaisanteries rurales de Tchekhov, dont une que vous n'avez pas vue depuis longtemps, le jubilé. En fait, le jubilé d'une banque, hein, qui pourrait être un crédit assez fameux de chez nous, par exemple. Donc, il y a plein de petits parallèles rigolos locaux. Et là, dans le musée de l'industrie, parce que on a pour projet de faire un spectacle sur les usines de Conda dans les mois qui viennent. Donc, commencer à prendre nos marques avec ce lieu qui est très très chouette, tout autre cadre, qui a été une école aussi, et donc dans cette cour très sympathique, vieillie par le temps, qui peut faire penser un peu à là on va vous emmener en Russie, Ukraine du 19e siècle, dans la vieille campagne. Donc ça fait penser à ça, et c'est très raccord avec ce qu'on propose.
3: On a besoin de souffler et de rire un peu, de s'évader en ce moment.
2: Ah oui,
3: tout ce
2: oui.
3: Que l'on voit à la télévision, les incendies et tout.
2: Eh oui, malheureusement, on pense bien à nos amis girondins, landais. C'est vrai que on peut pas jouer sans avoir un mot pour eux à la fin. Et c'est vrai que bon, on a le cœur à s'émerveiller, à rire, à jouer, à chanter, à rigoler. Mais bon, on les oublie pas, bien évidemment. Et on a même quelques petits parallèles sympathiques toujours. toujours dans les spectacles pour penser à eux bien fort.
1: Voilà, c'était Jean-Baptiste Ciossa de la troupe Les Compagnons d'Ulysse qui présente demain dans le cadre du festival Rêve en Vézère les plaisanteries de Tchekhov. Donc mardi 4 août à 20h30 dans la cour du musée de l'industrie à Saint-Lazare au Lardin. Fin de cette édition, merci de l'avoir suivi.

Vos offres d'emploi avec France Travail, antenne de Terrasson-Lavilledieu. Offre 211 WNNV, l'hôtel des voyageurs situé à Hautefort recherche une ou un employé polyvalent de restauration. Les débutants sont acceptés, le contrat proposé est un CDD de 6 mois de 20 heures par semaine. Offre 211 SNZY, le groupement d'employeurs rural du Sarladais recherche une ou un cueilleur de feuilles de tabac. Les débutants sont acceptés, le contrat proposé est un contrat saisonnier de 45 jours de 30 heures par semaine. Offre 211 MBRX. L'EHPAD Eugène Leroy situé à Montignac-Lascaux recherche une ou un chef de cuisine. 2 ans d'expérience sur un poste similaire et une formation CAP, BEP et équivalent cuisine sont nécessaires. Le contrat proposé est un CDD de 1 mois de 35 heures par semaine. Offre 211 JMXN, AVS Besançon pour le secteur de Rouffignac-Saint-Cernin recherche une ou un auxiliaire de vie sociale, une expérience de 3 ans, un CAP, BEP et équivalent service à la personne ainsi que le permis B sont demandés. Le contrat proposé est un CDI de 35 heures par semaine. Toutes ces offres et le clic agenda sont disponibles sur francetravail.fr et cristalfm.org.

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1: Ce soir sur TF1, votre rendez-vous du lundi, Camping Paradis. Sur France 2, Enquête au Paradis. France 3, on continue les diffusions de films cet été, notamment avec Gérard Depardieu, c'est Les Fugitifs. Vous allez pouvoir retrouver la rediff de Florent, raconte Pani sur France 4. M6, Permis de conduire, le grand test. Vous allez pouvoir retrouver notamment Mac Lesguy autour de cela. Allez, sur W9, dessin animé, Astérix et la surprise de César. La comédie Tais-toi, avec notamment Gérard Depardieu et Jean Reno. Ça, c'est sur TMC. Et puis, appel d'urgence sur TFX. Incendie, accident, noyade, intervention périlleuse pour les pompiers de l'Ardèche. Voilà, je vous laisse sur votre choix et par avance, une belle soirée devant votre télévision.
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0: 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Bonsoir.
1: Bonsoir à tous. La levée du vent a causé une reprise du feu à Corins dans le Var. Aujourd'hui, l'incendie qui sévit dans le massif du Gros Bessillon depuis vendredi continue de susciter l'inquiétude. Selon les autorités, le feu était contenu ce matin, mais toujours pas maîtrisé ni fixé. 1500 pompiers sont toujours pleinement mobilisés sur le terrain. En Gironde, le danger est désormais derrière nous, mais le méga-feu a révélé la présence de nombreux obus de la Seconde Guerre mondiale sur la commune du Porge, où plusieurs habitants doivent encore patienter avant de pouvoir rentrer chez eux. Des opérations de déminage sont actuellement en cours. Le Porge, c'est le village qui a été le plus touché par les incendies, avec plus de 180 maisons brûlées. Sur le front des incendies, toujours en Grèce, des avions bombardiers d'eau ont enfin pu entrer en action ce lundi dans la région d'Athènes, où la situation reste menaçante, mais s'est légèrement améliorée. Les rafales de vent ont diminué. Les foyers principaux se trouvent actuellement à 50 km environ au nord-ouest de la capitale grecque. Dans le reste de l'actualité, une macabre découverte à Grenoble. Un homme a été retrouvé mort ce lundi dans un parc situé en plein cœur de la capitale iséroise. Les causes du décès restent à déterminer. La division de la criminalité organisée et spécialisée a été saisie de l'enquête. Aucune piste n'est privilégiée. Et puis la présidente de la Commission européenne, Ursula von der Leyen, a appelé ce lundi à trouver une réponse européenne commune pour consolider les frontières du bloc après la crise migratoire de Ceuta et les tensions diplomatiques qu'elle a suscitées. Cet épisode montre clairement que nous devons aller plus loin pour renforcer nos frontières aux points les plus sensibles. C'est ce qu'écrit Ursula von der Leyen dans une lettre adressée directement au Premier ministre espagnol Pedro Sanchez. Parmi les pistes évoquées, une surveillance accrue et, lorsque cela est nécessaire, l'utilisation de barrières physiques.

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0: 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Bienvenue à la grotte du Grand Roc.
1: Allez, on peut y aller. C'est parti.
2: Nous ne sommes pas encore dans la grotte, on est dans un tunnel qui a été creusé par l'archéologue Jean Maury. Okay. Et en réalité, c'est quand il est arrivé là que la grotte lui est apparue. C'était le 29 avril 1924. Et voilà ce qui a ému le découvreur, le banc de corail. Le banc de corail, c'est cet ensemble de cristallisation excentrique qui part dans tous les sens. Regardez, ça tourne, ça part vraiment dans toutes les directions inimaginables. Même ça arrive à faire des tourbillons de cristallisation dans la grotte. C'est un trésor, c'est un joyau qu'on a devant nos yeux aujourd'hui. L'une des formations les plus époustouflantes de la calcite. Ça se trouve donc en dessous de nous, donc devant nous, nous avons les triangles. On les appelle aussi les sols polygonaux. Alors c'est toujours pareil, c'est de l'eau et du calcaire qui agit, ce qu'on appelle ce liquide du carbonate de calcium. Et quand l'eau est immobile, dans un milieu stable, ça arrive à faire ces triangles. On dit que la calcite, elle a la forme d'un losange à six faces, on l'appelle le rhomboèdre. Et par-dessus, comme des œufs pochés, alors qu'on n'a rien à voir, c'est des débuts de stalagmites, bon, qui auraient peut-être autour de 200-500 ans, hein, d'après une estimation à l'œil comme ça. Et tout par goutte, c'est un travail minutieux, long, goutte par goutte. D'ailleurs, on en entend quelques-unes. Oui. Incroyable, mais vrai, vous avez une épée. L'épée d'Excalibur, pour Jean Maury, c'était la croix. Voilà, il l'appelait la croix, qui s'est formée grâce à la rencontre d'une stalactite, une stalagmite. Donc les deux se sont réunis pour faire une colonne. Et l'eau peut dévier, vous vous souvenez, par capillarité et former deux bras, deux excentriques. Des événements, alors il y a la visite à la lampe tempête qu'on fait notamment tous les lundis et jeudis soirs.

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